0: Allez, dernier réveil de la semaine avec Chérie FM. Bientôt le week-end et avant d'en profiter, on se réveille avec les meilleurs moments du réveil Chérie après la playlist 2000, Nadia et Destiny's Child sur Chérie FM.
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0: FM, on va retrouver là Alex et Tiffany. Et dans le Réveil Chéri, hier matin, Tiffany nous a parlé des papouilleuses. Alors visiblement, ça cartonne en France. Tiffany nous explique le concept pendant que je vous cale la playlist 2000 Dante Thomas et Enrique Iglesias sur Chéri FM.
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2: Est-ce que vous vous souvenez, il y a quelques semaines, nos amis auditeurs qu'on adore et vous l'équipe, je vous avais parlé des papouilleuses. Les papouilleuses, c'est un métier de faire des papouilles, tout simplement. Eh bien, ça
3: alors,
2: y est.
3: Des papouilles ou des papouilles?
2: Des papouilles. Non, des papouilles.
3: D'accord, c'est pour
2: vraiment,
3: ça.
2: Vraiment, non. Ça cartonne en France. Avant, il n'y avait que, voilà, seulement quelques jeunes femmes qui en faisaient. Ça a explosé, c'est en train de décoller partout en France. Sur les réseaux sociaux, on ne voit que ça. Oui, je vais vous expliquer ce que c'est exactement. Je vous rappelle le concept, c'est tout simple, c'est faire des papouilles. Comme quand on est en couple, comme une séance de... quand on est en couple.
4: De bras, là.
2: Voilà, on dit, tu peux me faire des papouilles devant une série, devant un film, si vous avez la chance d'avoir quelqu'un dans votre vie. Alors, en fait, ce sont juste des caresses douces qu'on va faire du bout des doigts avec les mains nues. Les instituts de beauté maintenant. Ouais. Mais non, mais quoi? Dans les instituts de beauté, ils vous le proposent vraiment comme dans la liste des prestations, comme un massage drainant, les ongles.
3: Mais chez Franck Provo, ils te massent le crâne aussi. C'est autre chose, pardon.
2: Non, c'est autre chose. Là, d'accord. Vraiment, il y a des accessoires carrément pour te faire des papouilles dans le dos, sur les bras, sur la tête, avec des petits râteaux, des pinceaux, des peignes, des billes, des plumes. Chelou. Il y a même des griffes. Comme des faux ongles, ce sont des griffes pour bien vraiment, tu vois, te faire des papouilles dans le dos. Alors ça vient des États-Unis et eux en plus ils font le scratching et l'ASMR. C'est-à-dire qu'en fait quand ils te massent, c'est insupportable.
3: Mais je crois que tout est insupportable, le petit râteau, l'ASMR.
2: Mais pas du tout,
3: d'accord, okay.
2: 35 euros la demi-heure, 70 euros une heure et demie.
3: Ah bon?
2: Franchement.
3: C'est quand même pas donné pour ce que c'est, hein. Excuse-moi. Hein.
2: Mais moi j'adore les papouilles.
3: Sinon, tu
2: et je les fais super bien.
3: Eh bien, à cet arôt-là, moi je vais chez Casto, je prends un râteau, le truc comme ça, tu passes à la maison. On peut s'arranger, chérie.
2: Deal, deal, ok.
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0: Bon début de journée avec Chéri FM, 28 août aujourd'hui. Un petit point météo? Allez, je me lance. Le ciel sera couvert sur la Bretagne et la Provence-Alpes-Côte d'Azur. Des averses faibles aussi sur le Limousin, le Pays de la Loire, le Grand Est. Ce sera orageux sur les Hauts-de-France. Partout ailleurs, le soleil sera au rendez-vous avec soit quelques nuages ou un léger voile. Il fera de 22 à 26 degrés cet après-midi sur la moitié nord, de 23 à 39 degrés sur la moitié sud. Le best-of du Réveil Chéri revient après la playlist 2000, Katy Perry et Britney Spears sur Chéri FM.
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0: Chérie FM, pour commencer la journée, bienvenue, c'est Christelle Mauduit. Et le matin dans le réveil chéri, vous laissez Alex et Tiffany vos notes vocales. Alors on va découvrir celle de Marion qui visiblement trouve le mois d'août super long. Alors on va savoir pourquoi avant d'écouter Christophe Maé et Outcast. C'est la playlist 2000 sur Chérie FM.
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2: Mais ce qu'on aime bien dans cette émission, c'est échanger avec vous.
3: Avec vos vocaux, ce matin notamment, c'est celui de Marion.
4: Coucou Alex, coucou Tiffany, coucou. J'espère que ça va. Oui. Bah écoutez, moi je trouve que le mois d'août est super long parce que le compte en banque est vide après les vacances, c'est affreux. C'est comment de votre côté?
2: Vas-y Tiffany, je te laisse faire.
3: Non, alors il faut savoir que j'ai les huissiers sur le dos. Non, c'est ce que j'ai dit à Dimitri, mais en fait je me suis un peu lâchée. Et ça va pas du tout. Parce que j'ai découvert qu'il y avait...
2: Découvert.
3: Oui, alors c'est un très bon jeu de mots. Non, le problème, c'est que j'ai découvert PayPal et Klarna. Et en fait, on peut payer en 12 fois.
2: Oui, mais comme tu
3: prends... Et même sur Amazon, tu peux payer en 24 fois.
2: Comme t'as acheté des vêtements, une tablette, les vacances, tout ça payé en 4 fois, ça étale tout ça.
3: Ça étale. Et là, en fait, tu regardes mes derniers mails. À chaque fois, c'est toujours le même mail. Antoine, tu peux vérifier. Regarde mes derniers mails. Tu vois, c'est vraiment genre...
5: Oui. Service PayPal, URSAF, PayPal, banque, PayPal. Non, c'est vrai.
3: Okay. Et en fait, il n'y a pas longtemps, j'achète tout. Par exemple, j'ai acheté des feutres de coloriage il n'y a pas longtemps. Je ne les ai jamais utilisées. Qu'est-ce que je viens d'acheter là? Zigzag en Lego, le chien de Toy Story.
2: Okay.
3: Je ne l'ai jamais fait non plus.
2: Et les vacances qui ont été quand même, tu as bougé dans toute la France.
3: Mais oui, mais okay. En pensant que je pouvais, mais je ne peux pas.
2: Voilà. Bon, bah donc, et la bancaire, tu l'as toujours eu?
3: En fait, je bloque le Crédit Agricole et j'ai mis les messages, les SMS en mute.
2: Génial. Et ben voilà, le bon sens en action. Génial. Merci beaucoup Tiffany. 6h33. Voilà, faites comme Tiffany plusieurs fois. Moi, je me comprends.
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0: Chérie FM carrément sur la Lune avec Christophe Maé ce matin. Ça tombe bien parce que ce soir c'est l'éclipse lunaire, paraît-il. La Terre passera devant la Lune, mais avant, on démarre la journée avec les bons moments du réveil chéri. Voici le Chéri Quiz. Alex et Tiffany font le tour de l'actu légère et insolite des dernières 24 heures. Et on est allé hier à Montpellier, dans l'Eure et dans l'Isère. Je vous passe après les Black Eyed Peas et Pink dans la playlist 2000 sur Chéri FM.
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2: Côté Chéri Quiz, à savoir à 7h50, revenir sur l'actualité légère de ces dernières 24 heures. On va être aussi bien, pourquoi ? Parce que je vous emmène ce matin à Montpellier. Et Montpellier qui vient de devenir la première ville en Europe à tester ceci. Mais à tester quoi ?
3: Et alors j'adorerais sieste obligatoire dans les entreprises, avec bien. Un dortoir géant.
2: Et avec des bruits de grillons ?
3: Non, non.
2: D'accord. Dimitri ?
4: Des trottoirs roulants. Genre tu montes dessus, hop, il te décale tout seul dans la ville.
2: Comme des tapis, mais des trottoirs.
4: Ouais,
2: trottoirs.
4: Ouais.
2: Non, pas du tout. Vous êtes vraiment très loin. En tout cas, ça concerne la rue, puisque les robots livreurs autonomes vont arriver évidemment à Montpellier. Une petite voiturette sans aucun chauffeur qui va donc livrer des colis avec des grands yeux lumineux à la place du pare-brise. Bah, pardon, je suis allé aux États-Unis, moi, il y a une dizaine d'années, ça existait déjà.
3: Ah,
2: hein,
3: bref.
4: Ah ouais ?
2: Ouais, franchement. À Vernon, dans l'Eure, des passionnés construisent avec des briques depuis des semaines la plus grande quoi ?
3: Pardonnez-moi, je n'avais pas d'inspiration, je dirais une tour Eiffel. Histoire de ramener Paris, je sais pas.
2: Non, non, mais on est dans ce genre de truc, oui.
4: Ah, si
2: oui.
4: C'est dans l'heure, une grande pendule.
3: Une horloge. Oh, pourquoi j'y ai pas pensé ? Pardon, ça me fait beaucoup rire. Moi, pardon, c'est hilarant. Alex, franchement.
4: Allez, arrête de te retenir, tu peux rire.
2: La plus grande fusée au monde, faite avec des briques de Lego, les enfants. 500 000 briques en plastique, 50 kilos, 8,50 m de haut, reproduction d'Ariane 6. Allons-y. Ils étaient 84 venus de toute la France à s'affronter il y a quelques jours à Saint-Chef, dans l'Isère. Il va encore nous sortir un truc en bois, lui.
3: De cuisine.
2: Merci beaucoup. Dans quelle compétition ?
3: Non, je dirais du plus beau mulet. Mais genre mulet un peu wavy.
2: Non.
3: Non,
2: non, c'est pas du tout ça, ça on l'a fait hier.
4: Un peu comme les fakirs, sauf que là tu dois rester assis le plus longtemps sur un barbecue.
2: Il est déchiné, lui, je te jure, je sais pas ce qu'il a.
3: C'est lui qui l'a fait.
2: Mais vous allez adorer, moi je le ferai moi. Et lui il va adorer Dimitri.
4: Faire quoi ?
2: C'est l'Open de France de Hobby Horse, plus connu sous le nom de Coupe de France de cheval bâton.
4: Ah,
2: ça veut dire mettre un faux cheval entre ses jambes pour courir et faire du saut d'obstacle avec.
4: Mais oui.
2: Alors les fausses montures, ils ont même des boxes sur mesure pour s'y reposer de temps en temps. Je trouve
3: moi,
2: ça génial. Moi.
3: Ça, j'adore.
2: Moi je trouve cette initiative.
4: On l'a au bureau. On a rangé le cheval bâton au bureau.
3: On en a un, c'est vrai.
4: Bah oui, il fait quand t'appuies sur son oreille.
2: Il fait comment ?
4: Quand t'appuies sur l'oreille.
2: Ok, super. Tu veux pas te reposer un peu, toi, mon ami ?
4: Ah, je suis en forme, là.
2: Ah, bah, non, ça, on a compris, ouais.
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0: Nouvelle journée et la dernière de la semaine avec Chérie FM. Bon réveil. Alex et Tiffany seront là dans quelques minutes pour vous aider à vous réveiller. 10 000 euros en plus sur le compte, ça réveille. Hein. 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Je vous donne votre horoscope avant de retrouver tout le monde. C'est juste après Alicia Keys sur Chérie FM.
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0: Et ça y est, j'ai votre horoscope là sur Chérie FM avant de rejoindre le réveil chéri.
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0: Les béliers, pour commencer, mettez un peu de fantaisie dans votre vie. Taureau, c'est la bonne période pour prendre des engagements. Gémeaux, votre journée s'annonce excellente. Cancer, vous serez plus brillant et charmeur que jamais. Lion, faites-vous confiance, ne vous laissez pas influencer. Vierge, vous serez à la recherche de plaisirs faciles et immédiats. Balance, vous aurez besoin de vous sentir entouré. Scorpion, exprimez clairement vos envies pour éviter les malentendus. Sagittaire, vous êtes le signe Chérie FM aujourd'hui, laissez faire votre imagination. Capricorne, c'est le moment de provoquer de nouvelles rencontres. Verseau, ne perdez pas de vue vos objectifs. Et enfin les poissons, vous vous sentirez capable de réaliser de grandes choses. Et en route pour le dernier réveil chéri de la semaine, Alex, Tiffany et toute l'équipe arrivent après Michael Jackson sur Chérie FM. Bon réveil avec la playlist 2000.

0: Est-ce qu'on est bien? 5h59, bon vendredi, c'est Chéri FM.
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0: Bonjour à toutes et à tous, démarrez votre journée de bonne humeur. C'est parfois pas le cas de certains membres de l'équipe. En l'occurrence, petit bonhomme Antoine qui réalise cette émission, tu peux le dire, chérie?
3: Il est chafouin, bonjour déjà, il est énervé, il fait que pester, il fait que râler. Il enrage sur certains membres de l'équipe. Alors on a essayé d'avoir une explication, peut-être.
0: Merci.
3: Que c'était l'éclipse lunaire, peut-être parce qu'hier il y avait
0: l'éclipse de l'Esturgeon, c'est son nom, pardon.
3: La lune de sang ou la lune cuivrée, voilà.
0: Et
3: peut-être qu'il a mal dormi, parce que ça agit sur l'homme,
0: en tout cas,
3: c'est mes pensées.
0: En tout cas, il y a un impact direct sur Petit Bonhomme qui râle depuis ce matin parce qu'on lui demande des sons à sortir et il dit arrêtez, stop, ça suffit maintenant.
3: Alors si vous avez des conseils
0: à
3: lui donner pour le calmer, pour le tempérer, n'hésitez pas en DM sur Instagram, une petite note vocale, un vocal, on l'attend.
0: Voilà, ou au 39-37, au moins Louane, elle est de bonne humeur pour vous accueillir.
3: Oui, toujours, évidemment.
0: Bon, bienvenue, on est content d'être avec vous, c'est Chéri FM et on vous souhaite un bon vendredi. 6h, Kevin Little se prépare. Bruno Mars, c'est la playlist 2000. Je sais pas pourquoi ça commence bien ce matin.
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0: Elle est là, Irina Capron,
4: bonjour
0: pour l'actualité.
4: Irina.
0: Bonjour Irina.
4: Bonjour Alexandre, bonjour Tiffany, bonjour à tous.
0: Et surtout si vous pouvez éviter de demander des choses à Antoine. Ça va l'énerver. Bon, allez, la météo du jour avec attention, toujours des conditions quand même orageuses.
4: Oui, surtout à l'est du pays, encore quelques averses sur le nord-ouest. Le temps s'améliore dans le sud-ouest. Vos températures matinales restent douces. Il fait actuellement 13 à Rouen, 17 à Paris, 18 à Strasbourg, 23 à Perpignan et 27 à Ajaccio. Cet après-midi, elles vont nettement baisser sur la moitié nord, mais resteront élevés dans le sud, notamment en Corse, toujours en alerte orange canicule. Les maximales sont comprises entre 22 et 39 degrés. À noter le week-end qui s'annonce pluvieux, sauf dans le sud-est.
0: Oui, c'était assez violent et on peut en parler. Nous, en région parisienne, il y a des orages qui ont balayé toute cette région hier.
4: Oui, arbres arrachés, rues inondées, les habitants ont été surpris par cet épisode particulièrement violent. De la grêle et des rafales jusqu'à 140 km/h ont été enregistrés en Seine-et-Marne. Le Val-de-Marne a particulièrement été touché. Une personne a eu le bras fracturé après la chute d'une branche. Côté transport, la circulation des RER a été perturbée, voire interrompue. Ce vendredi, 14 départements du Bas-Rhin au Puy-de-Dôme

0: comme l'a rappelé Aurore Berger, la ministre chargée de l'égalité entre les femmes et les hommes.
1: Il n'y a pas de petite violence. La première violence, c'est rarement un coup qui est porté. Les femmes ne sont pas stupides. Ce n'est pas comme ça que ça se met en place. Ce sont des mécanismes de contrôle. Contrôler l'entourage, contrôler à qui on écrit, comment on sort, est-ce qu'on a le droit d'avoir une activité professionnelle, contrôler les dépenses, les violences économiques, psychologiques. Donc c'est toutes ces violences-là. Et les écoutantes du 39-19 ou du 119 sur l'enfance sont formées. Et les agents ici, plus de 11 000 agents, seront formés sur toutes les violences. Il y a des situations d'urgence, mais toutes les violences doivent être appréhendées, évidemment.
0: Et la ministre Aurore Berger souhaite à terme étendre ce dispositif à d'autres lieux de passage, notamment les gares et les aéroports. Justement, vous serez nombreux sur les routes pour le dernier week-end avant la rentrée scolaire. Bison futé, voie rouge aujourd'hui sur l'ensemble du territoire dans le sens des retours. C'est orange sur toute la moitié ouest du pays.
2: Enfin, reste à savoir si on a réussi à avoir le titre. Vianney de retour.
0: Oui, le chanteur a dévoilé à minuit son nouveau titre, D'or et d'étang. Un titre enregistré dans la cabane qu'il a construite en plein milieu de la forêt. Alors pour lui, il a couru après une liberté dont il avait besoin et ça l'a mené à cette chanson. Le clip sera dévoilé à midi.
2: Merci beaucoup et on se retrouve tout à l'heure dans 30 minutes.
0: À tout à l'heure.
2: Salut.
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2: Le petit Kevin Little, tout est dans le titre sur Chéri FM et on se retrouve juste après avec toute l'équipe du Réveil Chéri.

0: C'est Chéri FM que vous écoutez. Bienvenue, on est en famille ici tous les matins entre 6h et 9h. Tiffany, oh là là, on va parler d'une méthode, j'allais dire une tendance de séduction assez étonnante.
1: C'est une nouvelle manière de draguer. Est-ce que vous allez adhérer pas?
0: Non.
1: Alors non du tout de mon côté.
0: Pareil.
1: Mais visiblement ça peut plaire.
0: Okay.
1: Pourquoi? C'est très bizarre. Est-ce qu'on peut dire un peu, et désolé comme ça, mais c'est un peu dégueu?
0: Ouais, mais on en restera là.
1: On en restera là.
0: Voilà, exactement.

0: Exactement. Bon vendredi 28 août sur Chérie FM. De nombreux anniversaires. Si c'est le vôtre dans un premier temps, bon anniversaire. Il y a aussi des anniversaires que de beaux gosses. Jason Priestley, Brandon dans la série Beverly Hills. Il a 57 ans aujourd'hui.
1: Il a 57 ans.
0: Ouais, bon bah c'est pas grave. Sinon j'ai plus jeune. Il y a un autre anniversaire que des beaux gosses. Il y a mon fils Nathan, mais il est trop jeune pour toi. Il a 21 ans.
1: C'est dommage.
0: Et que des beaux gosses. Il y a Kevin, Kéké, ton ami et colocataire.
1: Mon meilleur ami, exact. C'est ça.
0: Qui fête aujourd'hui, c'est.
1: Ouf.
0: J'en étais sûr et certain.
1: Je sais pas, je t'aime, mon meilleur ami d'amour.
0: Eh ben voilà, faites votre choix. Jason Priestley, Nathan Devoise ou l'ami Kevin. Allons-y sans Chérie FM, c'est parti. Bruno Mars est juste après. Donc, cette méthode de séduction, ragoûtante ? Non, répugnante.
1: Non, ragoûtante, ça veut dire que ça a l'air bon.
0: Répugnante.

0: Ah bah si. 6h12, Chérie FM, les Pussycat Dolls arrivent. Il y aura également David Guetta, 30 minutes de musique non-stop. Ah, Auria aussi, c'est un autre registre, mais c'est sympa. C'est quoi cette méthode de séduction?
1: Alors ça s'appelle, parce que c'est un nom, hein, je vous en parle, le phéromone maxing. C'est une nouvelle technique pour séduire des... Alors surtout des masculinistes. Alors, on peut les traduire par les hommes qui défendent les droits des hommes, ou alors pour certains, quand c'est vraiment dans l'excès, les machos. Vous voyez, les hommes. L'idée, c'est de ne plus se laver.
0: Oh. C'est quoi ?
1: De ne plus se laver. C'est une technique qui, en plus, entre eux, certains, en tout cas d'entre eux, cartonnent. Oh. La méthode, elle est très simple, hein, et je vous l'ai dit, c'est ça, c'est vous lavez pas.
0: Tu sens le bouc.
1: Tu sens eux, alors eux, ils ont même précisé en disant on sent l'oignon et visiblement ça plaît. Attends, ils vont très loin. Pas de déo, ils lavent plus les draps. Il lave plus les vêtements. L'idée, en fait, si vous voulez, c'est de conserver les odeurs naturelles pour sentir, comme ils disent, le fauve, titiller l'instinct animal des femmes.
0: Je trouve ça atroce. Je suis pas sûr que ça titille beaucoup. Merci.
1: Les filles et les garçons, hein, à quel moment ça va titiller notre instinct de voir quelqu'un qui se lave pas ?
0: Ouais, exactement.
1: Et en fait, eux, ils veulent miser sur les phéromones en mettant, par exemple, des t-shirts sales. Pour être Dixit, écoutez bien, c'est un homme qui dit ça, vous n'êtes pas tous comme ça. Des bons mâles virils et reproducteurs. Encore une fois, c'est masculiniste.
0: Et même cette phrase, des bons mâles virils et reproducteurs. C'est très joli, qu'on les laisse en forêt tout cela. Hein, voilà. Allez, allons-y sur Chérie FM, les Pussycat Dolls. Et on se retrouve juste après. Ah, on va jouer au jeu de 6h20 avec un personnage
1: qu'on adore.
0: A tout de suite sur Chérie FM.

0: La playlist 2000 continue sur Chéri FM. On va vraiment vous faire plaisir. Pourquoi ? Parce que Oria arrive et il y aura nos amis, désormais nos amis, les Worlds Apart.
1: Hein, oui,
0: qui étaient venus évidemment dans l'émission. C'est à suivre.
1: Le jeu de 6h20, vous le connaissez maintenant. Il a un petit peu changé. Une équipe de talents du Réveil Chéri. Chaque jour, un nouveau talent, un nouveau personnage. Et ce matin, c'est un personnage qu'on adore. Mais d'abord, on va accueillir Maureen. Salut,
2: bien sûr,
1: Maureen.
2: Applaudissements pour Maureen.
3: Bonjour Alex, bonjour Tiffany, bonjour à tout le monde.
0: Bon, en forme ce matin, ça s'entend. Hein.
3: Ah bah oui. Ouais. Ah bah oui. Écoute, moi toujours. Ouais, bah j'ai eu un début de retour au travail moins excitant que le vôtre. Mais
0: C'est vrai qu'on a
3: J'aurais bien aimé que vous veniez chez moi.
1: Mais on est là pour vous mettre de bonne plaisir. Humeur toute la journée sur Chéri FM,
3: voilà,
1: et notamment avec notre personnage. Et que dis-je ?
0: Bon, laissez-moi passer.
1: Et le voici, le voilà.
0: Oh, Alexander Shaw pour vous servir. Alexander Shaw, le roi du dance floor. Le roi du dance floor, ça c'est du velours. Oh, cette soirée pour toi, mon amour. Maureen, es-tu glamour?
1: Are you ready?
0: Oh, tu es belle comme le jour.
1: Yeah. Il faut trouver un chanteur. Attends,
3: un chanteur, okay.
1: Attendez, c'est pas encore parti. Là, c'était juste l'intro, là.
0: Okay. Laissez-moi passer. Que tous ceux qui sont dans la vibes,
4: lève le doigt.
0: Que toutes celles qui sont dans la vibes,
4: lève le doigt.
0: En
4: haut,
0: en bas. À gauche,
4: à droite. Avec le
1: de qui s'agit-il, Maureen?
3: Eh ben, c'est Yannick.
0: Ouais, ma cocotte. Ouais.
1: Ah, Maureen,
3: il y a de ces talents chez Chéri FMC.
0: Laissez-moi passer.
1: On ne l'arrête plus, Maureen. Bon. Vous gagnez votre mug collector. Félicitations, c'était un bonheur de
3: super
1: vous avoir.
3: Merci beaucoup.
0: On vous embrasse
3: gros
0: bien
3: bisous
0: fort.
3: À vous.
0: Allez, gros bisous.
1: Et merci d'avoir joué le jeu. On fait gros bisous. À bientôt. Salut.
0: Et belle journée et bon début de week-end. Oria, sans Chéri FM.

0: musique, les Mars sur Chéri FM, ça en est bien. Et je le disais, ils sont là nos amis. Ça c'est bien pour débuter le week-end. Et surtout, vous savez quoi? Surtout quand on est tous ensemble. Belle matinée, bon courage pour le boulot, soyez prudents si vous êtes sur la route des vacances. À tout de suite sur Chéri FM.
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0: 6h30, merci de partager nos réveils ensemble. Bienvenue, c'est Chéri FM. Lemar arrive après ça. Elle est avec nous, Irina Capron pour les infos. Rebonjour Irina.
1: Bonjour Irina.
2: Bonjour Alexandre, bonjour Tiffany, bonjour à tous.
0: Bon, attention, alors on va parler météo, mais dans un premier temps, on va parler de cette baisse de température.
2: Oui, principalement au nord du pays. En revanche, il fait encore chaud dans le sud, surtout en Corse, toujours en vigilance orange canicule. Les minimales sont comprises entre 13 et 27 degrés. Au cours de la journée, il fera donc 22 à Brest, 23 à Paris, 25 à Metz, 28 à Toulouse, 30 à Montpellier et 39 à Ajaccio. Côté ciel, encore des orages à l'est du pays. 7 départements reste en alerte orange au moins jusqu'à 10h. Au fil des heures, le temps s'améliore à l'ouest avec le retour de belles éclaircies.
0: Et nous avons toutes et tous vu ces images effrayantes. On parle évidemment de ces secours qui s'activent au Népal et au Tibet.
2: Ils tentent d'évacuer plus d'une centaine d'ouvriers prisonniers d'un tunnel. Le bilan encore provisoire est de 472 victimes du tsunami de boue qui a dévasté mercredi les deux côtés de la frontière. 1400 personnes sont toujours portées disparues, dont au moins 4 Français. Le Tibet qui est sous une nouvelle menace, la rupture d'une vaste retenue d'eau en surplomb. Nous l'avons appris ce matin, à un soldat franco-colombien de la Légion étrangère française a été enlevé début août en Colombie. Il a été pris en otage alors qu'il circulait sur une route. Il était en permission dans son pays d'origine, selon l'armée. À retenir aussi le député insoumis de Marseille, Sébastien Delojeu, qui a été remis en liberté hier soir après avoir passé plus de 8 heures en garde à vue. Il est convoqué pour outrage le 13 novembre prochain, après une altercation avec des policiers. Et c'est un dernier week-end de vacances chargé sur les routes. Aujourd'hui, bison futé, voire rouge au niveau national dans le sens des retours. Toute la façade ouest est en orange dans le sens des départs. Justement, faire des économies, réduire son impact environnemental et profiter d'une conduite plus confortable, ce sont les trois raisons pour lesquelles les Français passent aux voitures électriques. En un an, les ventes de véhicules d'occasion ont augmenté de 73%. Bilan, les vieux préjugés sur l'autonomie ou la recharge finissent par tomber. C'est le constat du youtubeur Max BLD. Écoutez.
3: J'ai l'impression que là, en 2026, il y a un vrai changement. Alors, je ne sais pas si c'est le prix du carburant qui a fait bouger les choses, mais ça bouge dans le bon sens. Les gens commencent un petit peu à comprendre quand même ce qui est en train de se passer. Et en fait, les idées reçues qui étaient très très fortes il y a de ça quelques années, elles commencent à tomber, notamment avec les autonomies énormes. Maintenant, les recharges rapides, par exemple, en moins de 15 minutes, les stations de charge qu'on trouve partout. Donc en fait, maintenant, honnêtement, il n'y a plus vraiment d'idées reçues qui peuvent tenir debout. Elles tombent assez facilement avec quelques arguments, quoi.
2: Une interview de Damien Hautmuller.
0: Enfin, tiens, l'équipe du Réveil Chéri, ça va vous faire plaisir. Harry Potter, vous savez quoi? Il s'invite au château de Versailles.
2: Oui, rendez-vous samedi dans les jardins de l'Orangerie pour fêter les 25 ans de la saga au programme Cours de sort, animation et rencontre avec les comédiens.
0: Merci beaucoup.
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0: Avec Tiffany sur Chéri FM, on adore Lemar. Moi, j'adore ce titre. Pour se réveiller en douceur. À tout de suite.

0: Qu'est-ce que c'est bien. Et ça va continuer avec les Worlds Apart. Ils étaient venus nous rendre visite, hein, très sympa, hein, les Worlds Apart sur Chéri FM. Ils étaient venus dans le studio. Il y aura Nutty également, Playlist 2000. C'est ça qu'on adore sur Chéri FM. On est les seuls à vous proposer cela.
1: Vous faites partie de la famille sur Chéri FM. Oui, c'est vrai. Aujourd'hui, Cécilia nous a laissé un vocal directement sur Instagram. Faites-le vous aussi. Hein.
2: Salut Alex, salut. Nous, on est en train de remonter de vacances là et on s'est arrêté pour prendre un snack sur le bord de l'autoroute. Et mon snack préféré quand je m'arrête comme ça, c'est le combo café viennois avec le petit croissant au beurre qui va bien. Et vous, c'est quoi votre snack préféré?
0: Alors soyez prudents si vous êtes sur la route, il va y avoir du monde aujourd'hui. Le croissant des stations-service, j'en ai rarement mangé de très très bon.
1: Non, mais je suis désolée, dans les stations-service, tout est trop bon, même si ça n'a pas l'air très ragoûtant, comme on disait tout à l'heure. Tu vois, par exemple,
0: moi,
1: le sandwich Donna au thon.
0: Moi, je le prends, moi.
1: Il est infâme, mais je le trouve tellement bon.
0: On ne peut pas dire ça.
1: La mie de pain, il n'y a que de la mie et de la croûte. Tu le manges, c'est une éponge. Ouais. Pour faire une bouchée, il faut mettre 3 heures, tellement la mie, elle est épaisse. Et dedans, il doit y avoir 1 cm de thon et de maillot, et c'est tout.
0: Vrai, ouais.
1: Mais pourtant, il est bon. Et alors, la petite astuce, si je peux vous la donner de chef, vraiment. De fin gourmet, mettez des chips à l'intérieur.
0: Alors moi, il y a 2 donuts, parfois 2 au thon. J'enlève la croûte qui, vous avez raison, est un peu dure sur le panier. Et en fait, je mets les 2 en 1. Donc ça me fait 1 sandwich.
1: Ah d'accord, tu vois ce que je veux dire. Techniques aussi.
0: Exactement.
1: Mais attends, mais là vraiment, oui, tu manges du coton, quoi. Tu manges vraiment une éponge.
0: Tout ça avec une canette de Red Bull et des Mentos. Alors moi, c'est mon combo. Okay. Moi.
3: Et les mini saucissons.
1: Ah oui, les petits mini saucissons.
0: C'est trop chimique pour moi. Bien sûr.
1: Tu les prends tout le temps dans le train.
0: Je sais. Allez, les Worlds Apart sur Chéri FM après le

0: Allez, ça continue sur Chéri FM. On va se faire plaisir avec Madonna ou encore Playlist 2000 Nutty. Mais avant cela, votre horoscope de ce vendredi 28 août.
1: Pour vous les béliers, mettez un petit peu de fantaisie dans votre vie.
0: Les taureaux, c'est une bonne période, vous savez quoi, pour prendre des engagements.
1: Parfait les gémeaux, votre journée s'annonce excellente.
0: Merci Tiffany. Les cancers, vous serez plus brillants et charmeurs que jamais.
1: Quant à vous les lions, faites-vous confiance, ne vous laissez pas influencer.
0: Concernant les vierges, vous allez être à la recherche de plaisirs, faciles et immédiats.
1: Laissez faire votre imagination. Les balances aujourd'hui.
0: Les scorpions, examinez clairement vos envies pour éviter les malentendus.
1: Vous êtes le signe chéri FM. Les sagittaires, vous aurez besoin de vous sentir entouré.
0: Les capricornes, c'est le moment de provoquer de nouvelles rencontres.
1: Verseau, ne perdez pas de vue vos objectifs.
0: Et enfin les poissons, vous vous sentirez capable de réaliser de grandes choses.
1: Alors là, je vais vous faire un exercice, on va le faire tous ensemble. C'est pour votre cerveau, stimuler votre cerveau
0: besoin,
1: avec une méthode bien particulière.
0: Ok.
1: Vous allez voir.
0: On va le faire en groupe comme ça, comme...
1: On va le faire en groupe.
0: Génial.
1: Comme dans une secte.
0: Exactement.
1: Non.
0: Madonna, Justin Timberlake, et il est là, Nutty sur Chéri FM.
1: Oui.

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0: Justin Timberlake arrive sur Chéri FM et surtout, j'avais aujourd'hui, veille du week-end, envie de vous proposer une artiste que moi j'adore sur Chéri FM, c'est Toni Braxton et ça arrive dans quelques secondes. Tiffany.
1: Oui, moi j'ai envie de changer vos automatismes parce que c'est important, on va muscler votre cerveau. Muscle ton jeu, Robert.
0: Et nous, je pense qu'on en a quand même un peu besoin, l'équipe du Réveil
1: oui,
0: Chéri.
1: Et peut-être que vous aussi, et au lieu de faire des équations, des trucs chiants, un peu apprendre des listes par cœur, de faire des trucs de logique, des calculs mentaux, et on va faire quelque chose de très simple, c'est-à-dire tout ce que vous faites avec votre main dominante, ok, comme vous coiffez, vous brossez les dents, ouvrir une porte, taper avec votre téléphone, vous allez le faire avec l'autre main, d'accord? Et là, votre cerveau, il va rien comprendre. Il va dire, bah, attends, mais c'est
0: on
1: pas
0: peut,
1: possible,
0: on
1: qu'est-ce
0: peut
1: qu'il
0: tout
1: se passe
0: faire,
1: là-dedans?
0: Tout faire.
1: Bah, tu peux tout faire, mon grand, sauf que moi, je comprends rien. Tu vois, ça, ton cerveau, mais ça va améliorer la flexibilité cognitive. Vous allez avoir de meilleures connexions neuronales avec de simples gestes du quotidien. Commencez à le faire dès maintenant. Alors, je ne vous dis pas de devenir ambidextre, naturellement. Mais voyez, vous allez écrire, en tout cas, même votre téléphone. Et là, votre cerveau, comme je vous l'ai dit, bah, il va se dire, bah, c'est super, ça.
0: C'est bon, pourquoi il parle comme ça, le cerveau?
1: Parce que, il parle comme ça.
2: Ah, c'est en train de devenir Johnny.
1: Moi, mon cerveau, il parle comme ça, le mien.
0: C'est vrai?
1: Ouais.
2: Bon, il y a plusieurs voix, à mon avis, ton cerveau. Hein.
0: Donc, en fait, pardon, qu'est-ce que ça voulait dire, en fait, cette rubrique?
1: Bah, ça veut dire que je fais travailler, stimuler votre cerveau. Avec des gestes simples.
0: Ah, bah, si t'es droitier, t'es gaucher, c'est ça l'idée?
1: Je deviens gaucher maintenant.
0: C'était génial.
3: Merci beaucoup.

0: 113 au summum et restez avec nous à 7h10. Incroyable histoire du jour. Je vous ai trouvé un génie ce matin, mais alors sans doute le plus grand génie de cette année 2026. On reste ensemble sur Chéri FM. A tout de suite.
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22: Il sera bientôt 7h.
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0: Il est 7h, 7h01 plus précisément. J'espère que tout va bien. Bienvenue les amis, 30 minutes de musique non-stop. Tony Braxton arrive ce matin. Et c'est sûr,
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0: Voici les infos sur Chérie FM dans le Hainaut et en Picardie avec Anthony Beck. Anthony, bonjour.
3: Bonjour Alex, bonjour à tous. À la une, le bilan grimpe au Népal et au Tibet. Au moins 472 personnes sont mortes. 1400 sont toujours recherchées, dont 4 touristes français. Mercredi, un puissant torrent d'eau et de bouffe s'est déversé sur les deux côtés de la frontière. Les autorités chinoises craignent désormais la rupture d'une vaste retenue d'eau pouvant entraîner une nouvelle crue importante. L'actu, c'est aussi ces nouvelles affiches placardées depuis quelques jours dans les sanitaires féminins sur 450 aires d'autoroute en France. Il s'agit d'une campagne de sensibilisation contre les violences intrafamiliales, celles qui touchent principalement les femmes et les enfants. Les principaux numéros d'urgence sont rappelés, le 3919 pour les femmes, 119 pour les enfants. L'objectif est d'alerter les vacanciers, que ce soit des personnes directement touchées ou des témoins. Écoutez Aurore Berger, la ministre chargée de l'égalité entre les femmes et les hommes.
4: On a tous un rôle à jouer parce qu'on peut voir une situation, être interpellé par une situation, être témoin d'une situation, voir à

0: Ils vivent dans ce village où un adolescent de 15 ans est décédé ce mercredi lors de travaux agricoles pendant la récolte d'ensilage de maïs. Il est décédé lors de son transfert vers le centre hospitalier d'Hirson. Selon les premiers éléments, il aurait été écrasé par la barre de coupe d'une machine. Une enquête est en cours pour déterminer les causes exactes de ce drame. Et enfin, elle ouvre ses portes le lundi 31 août, la maison Nord Santé du Cambrésis, située à Kievi. Il s'agit de la 7e maison ouverte par le département depuis novembre 2023. Elle sera composée de 3 médecins généralistes, 2 infirmiers, 2 assistantes médicales, un secrétaire médical et un responsable de centre recruté par le département. La prise de rendez-vous est d'ores et déjà possible par téléphone ou encore sur Doctolib.
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0: Et c'est encore une journée instable ce vendredi. Quelques averses par endroit, notamment en fin de matinée. Elles seront plus fréquentes et parfois orageuses en cours d'après-midi. Quant aux températures, elles sont en nette baisse. Comptez de 14 à 16 degrés ce matin, 19 à 21 degrés cet après-midi dans le Hainaut. Et en Picardie, retour de toute l'équipe du Réveil Chéri et l'info revient dans moins de 30 minutes.
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3: Allez, 7h04 Chéri FM. Qu'est-ce qu'on est bien? Comment va l'équipe du Réveil Chéri?
4: On est ravis d'être avec vous.
3: Oui, c'est vrai.
4: C'est la rentrée, on est content. Encore un petit peu d'été sur Chéri FM.

0: 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Qu'est-ce que c'est bien, Nathalie Imbruglia arrive 113 avec au summum Rihanna, la playlist 2000. On se fait plaisir aujourd'hui, en plus on sera tranquille parce qu'il n'y a pas de pub, 30 minutes de musique non-stop.
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0: Bon, là, dans 3 minutes, juste après Nathalie Imbruglia, incroyable histoire du jour. Je vous présente le gagnant, si je puis dire, le plus grand génie de cette année 2026. Je vous explique tout dans mon incroyable histoire du jour. 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

0: 7h12 sur Chéri FM. Vous venez peut-être d'arriver au travail, vous vous préparez, prêt à partir. Vous êtes sur le retour des vacances, c'est le moment de mettre Chéri FM et on est là pour se faire plaisir. Tiffany, là, juste pour la rubrique L'incroyable histoire du jour, je vais avoir besoin de ta petite participation.
1: D'accord.
0: Voilà, ce sera pas long.
1: Un accent,
0: un petit Stéphane Bern.
1: Très bien.
0: J'enverrai la musique et tu me fais un petit Stéphane Bern, ok. Incroyable histoire du jour. Mercredi, je vous parlais d'un mariage en Italie. Ouais. Hier, je vous parlais d'un restaurant en Italie.
1: Oui.
0: Aujourd'hui, je vous emmène où?
1: En Italie.
2: La chambre.

0: Fabiano.
1: Bon, c'est pas ça. Direction Vicence, prépare-toi chérie. Attention, dans le nord-est du pays.
2: Oh non, me voilà. C'est là que se trouvent les collines de Berici. Classé, oh non, au patrimoine de l'UNESCO. Sur ces collines, un magnifique site archéologique. Des gradins, des colonnes, des statues. Oh non, vestiges d'une civilisation grecque ayant vécu dans la région il y a plus de 2000 ans. Sur un terrain de 5000 mètres carrés, oh non, ces trésors ont été découverts en 2014 par le propriétaire des lieux, Franco Malosso.
1: Depuis, merci. Franco fait payer l'accès pour visiter les ruines. 12 euros pour les visiteurs étrangers, une affaire. Mais écoutez bien, 40 balles pour les Italiens qui habitent les environs. C'est quand même un peu chelou. Alors, des archéologues se sont penchés sur le sujet. Ils le savent, les Grecs n'ont jamais vécu dans le nord de l'Italie. En une visite, c'est plié. Franco est un escroc. C'est lui qui a construit des colonnes en plâtre, des statues en papier mâché.
2: Non, je te crois pas.
1: Je te jure. Et de la poterie en polystyrène. Il faisait payer 40 euros, vous avez tout compris, aux locaux. Bah, justement pour les dissuader de venir et de découvrir la supercherie.
2: Oui, oui.
1: Franco viendrait être condamné à 6500 euros d'amende, 2 ans de prison et il devra aussi détruire ses œuvres. J'adore l'idée.
2: Alors rien que pour ça, moi je veux les visiter.
1: Ouais, rien que pour ça, moi je dis chapeau. Et rien que pour ça, je dis.
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1: Allez, c'est bon. On propose 113 au Summer.
2: Oh oui.
1: C'est fou cette émission, comme on arrive à passer.
2: C'est le grand écart.
1: De Totoku tout nouveau à 113.
2: On préfère les années 2000.
1: Au Summer, belle matinée, chérie FM.

0: Chérie FM. Tiffany, sur cette chanson, on a le droit de faire le truc que non. Tu n'aimes pas que je fasse le...
1: Ouais. Non, tu n'as pas le droit.
0: Ok, mais c'était la chanson idéale pour pouvoir le
1: tu
0: faire quand
1: pu,
0: même.
1: Tu aurais pu, mais c'est interdit désormais.
2: Merci. Désormais. J'aime bien quand tu me parles comme ça. Rihanna, Gwen Stefani sur Chérie FM, vas-y.
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1: Salut Nadia, soyez la bienvenue.
0: Nadia. Bonjour, comment ça va Nadia?
4: Ben ça va bien et vous?
0: Eh ben écoutez,
1: on est content d'être avec vous.
0: Bon, vous nous appelez d'où ce matin?
4: Alors, côté Toulouse, à Pibrac.
0: Ah, Pibrac.
1: Pibrac.
0: Alors, Pibrac, qu'est-ce qu'on est bon. Ce que je vous propose, Nadia, j'allais
1: c'est
0: dire,
1: de jouer.
0: Et c'est parti pour le show. Mm-hmm.
1: Ce signal nous indique que le numéro mystère s'est affiché. Il est entre 0 et 10 000. Premier palier pour le trouver, 500 euros en 15 secondes.
0: Dans une hôtesse de l'air, ce signal nous indique, évidemment.
1: Deuxième palier, 100 000 euros en 10 secondes. Et enfin, pour terminer, le troisième palier, 10 000 euros en 5 secondes.
0: C'est énorme.
1: Votre choix.
4: Le second palier, si vous
0: alors,
4: plaît.
0: Le second
1: les
0: palier, 000, c'est 5 000 euros en 10 secondes, c'est ça?
4: Je vais être folle, ouais, c'est ça.
1: Non, vous avez raison.
0: tout va bien, on y va. Avance là, s'il vous plaît, Nadia. Votre numéro mystère.
4: 7384.
0: Pourquoi? Ça correspond à quelque chose de particulier?
4: Absolument pas.
0: Merci. Attention, on reste concentré, nous allons ensemble, main dans la main, partir pour 10 secondes. Peut-être 5000 euros à la clé. Vous venez de me dire 7384. C'est plus, stop.
4: 8600.
0: Plus.
4: 9005.
0: Moins.
4: 9003.
0: Moins.
4: 9002.
0: Moins, vas-y.
4: 9100.
2: Hein?
0: De quoi?
1: 8002. Non, franchement, quel dommage. Vous partez, vous commencez sur 8600. Là, on se regarde tous, on se dit, oh, Alex, c'était...
0: C'était 8679.
4: Ok.
1: Ouais, vraiment pas loin. Alors,
0: okay.
1: Ce n'est pas grave parce que vous allez profiter avec la personne de votre choix pour, par exemple, une expérience, moment en duo. Pourquoi pas une dégustation gourmande dans un château, une balade en canoë kayak, une activité à faire pour profiter. Yeah. Voilà. Faites-vous plaisir, Nadia.
0: Bon bah super.
4: Grand plaisir. Ben, déjà, je suis avec vous dans un
0: c'est très
4: grand plaisir.
0: Très gentil.
1: Et c'est
0: on
1: pareil.
0: Vous souhaite de passer une belle journée du côté de Toulouse. Et on reste fidèle à Chérie FM et on vous embrasse bien fort, ok?

0: 7h34, c'est Chéri FM que vous écoutez. Chers amis, on prend une petite seconde. Pourquoi ? Parce que juste après les infos de 7h30, il y a notre rendez-vous, le fameux
1: blind test.
0: Merci, heureusement que vous êtes là. Mais aujourd'hui, je vous propose l'un des blind tests préférés de l'équipe du Réveil Chéri. Et je crois, au vu des différents retours, votre blind test préféré. Il s'agit du blind test des mots mêlés.
1: Ah super, c'est quand deux artistes fusionnent et
0: ça
1: ne forment qu'un seul
0: un artiste, exactement. Pour celles et ceux qui nous rejoignent et qui vont apprécier évidemment ce blind test, voici un extrait. De quel artiste s'agit-il ? On mixe les deux.
2: Amir.
3: Oh non, c'est
1: je l'ai pas. Attends, laisse-moi chercher. Mireille Mathieu.
0: Mireille Mathieu, évidemment. C'est à suivre sur Chéri FM. Je déjeune avec le directeur des programmes ce midi. Il va me faire chier avec cette séquence.
1: Il déteste son rendez-vous.
0: A tout de suite sur Chéri FM.
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0: 7h30, parfait, vous êtes là, chérie FM. Juste après les infos, la playlist 2000, Gwen Stefani arrive.
1: C'est ça.
2: Tout de suite, les infos à Chéri FM dans le Hainaut et en Picardie avec Anthony Beck. Bonjour Anthony.
3: Bonjour à tous. À la une, le député insoumis de Marseille, Sébastien Delogu, a été remis en liberté hier soir après avoir passé plus de 8 heures en garde à vue. Il est convoqué pour outrage le 13 novembre prochain après une altercation avec des policiers. Politique également avec Xavier Bertrand qui a officialisé ce jeudi sa candidature à l'élection présidentielle de 2027. Il est depuis 2015 le président de la région Hauts-de-France. Dans le reste de l'actualité, ce drame à Maubeuge. Ce mardi, en début d'après-midi, une septuagénaire a été retrouvée morte dans un appartement du centre-ville. Un homme de 68 ans a été interpellé sur les lieux et a été placé en garde à vue. C'est à son domicile que le corps a été découvert. Le suspect maubeugeois a avoué les faits hier et a reconnu l'avoir étranglé. Il avait déjà été condamné en 2008 pour l'assassinat de son amante. Placé en détention provisoire, il encourt la réclusion criminelle à perpétuité. Un spectacle exceptionnel à découvrir dans les airs aujourd'hui et demain à l'aéroport Amiens Henri Pothez à Elbermeholt. Assister au Somme International Air Show durant ces deux jours. Au programme ce vendredi de 17h à 23h, le show aérien crépusculaire avec spectacle de drones et pyrotechnie. Et samedi, le grand meeting aérien de 10h à 18h avec la présence de la Patrouille de France et du Beluga XL, mais aussi la célébration des 400 ans de la Marine Nationale. Billetterie en ligne sur le site Eloasso ainsi que sur Ticketmaster. Le cinéma plein air fait son grand retour au Parc d'Ille ce week-end à Saint-Quentin avec ce vendredi soir la diffusion d'Ozzy, La Voix de la Forêt et samedi soir dès 20h45 le film d'animation Mufasa, Le Roi Lion. C'est gratuit mais il est conseillé de réserver ses places auprès de la Maison du Parc. Et enfin, après Cambrai, direction Lille et Arras pour la foire au manège. La fête foraine a battu son plein dans la cité de la bêtise pendant ses 15 derniers jours. Les forains s'installent donc à présent au Champ de Mars à Lille pour un mois de fête du 29 août au 27 septembre prochain avec une grande roue de 50 mètres. À Arras, le coup d'envoi de la foire sera donné ce vendredi et ce jusqu'au 13 septembre.
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3: Et c'est une traîne toujours active pour cette journée. Quelques averses par endroit en cours de matinée. Elles vont devenir plus fréquentes et parfois même orageuses dans l'après-midi. Le mercure est en nette baisse avec de 14 à 16 degrés actuellement, 19 à 21 degrés cet après-midi du côté de Ors, Grugy et Sampigny. Et sur Chéri FM et nos en DAB+, c'est à Poix du Nord. Bonne matinée, le réveil Chéri se poursuit et nous on sera de retour pour l'info à 8h.
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5: Salut.
6: Hello, bonjour.
5: Vas-y.
7: Bonjour.
5: Bonjour.
6: Bonjour.
5: C'est l'équipe du réveil Chéri ce matin. Bon, il y a un peu de décalage, hein, c'est le
6: décalage. Vraiment, un gros jet lag là.
5: Exactement.

0: On est à l'antenne, Chaëlle.
1: Excuse-moi, voilà, j'appelais Louane, notre standardiste, en chantant son prénom, parce que j'aime bien faire ça.
0: Juste comme ça, même si c'est convivial, pardon, tout ça, enfin quand même, on a une activité professionnelle.
1: Je veux jouer.
0: 7h37, Amel Bent, Akon, Michael Gray, et maintenant le blind test.
2: Allez, on joue
3: au blind test.
2: On s'amuse ce matin, évidemment. On est en famille, vous le savez bien, on en profite. Et on joue évidemment au blind test des mots mêlés. On va vous diffuser deux artistes. Les deux noms n'en font qu'un. On
1: les
2: est d'accord?
1: Fusion, oui. Ouais.
2: Non-fusion. Attention, de quoi s'agit-il?
4: Lady Gaga.
1: Non.
4: Ah, mais non, pas du tout.
1: Attends. Natacha Saint-Pierre.
2: Rihanna Natacha Saint-Pierre. Évidemment, félicitations. Ça fait plaisir, hein. Dimitri, le mec, ça fait plus de 30 ans qu'il fait de la radio. Et Rihanna, il croit.
1: Non, mais c'est la pression. D'accord.
2: Alors, ouais. Attention. Deuxième extrait. De quoi s'agit-il?
1: Vanessa Paradis.

0: Ok, on est bon. Ça allait comme ça pour vous?
1: Oui, c'est très bien.
0: Voilà.
1: Toujours un bon moment.
0: Exactement. Vous inquiétez pas, ça va revenir prochainement. Allez, à tout de suite sur Chéri FM.

0: Des titres qu'on aime, du sourire, de la bonne humeur, c'est le Réveil Chéri sur Chéri FM et surtout la playlist 2000 Akon. Eh ben c'est The Weeknd avec Michael Gray sur Chéri FM. Et attention, juste après, rester avec nous, c'est le Chéri Quiz. On va revenir sur l'actualité légère de ces dernières 24 heures. J'ai trois brèves, vous allez voir, ça va être assez étonnant. Tout de suite sur Chéri FM.
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0: Chéri FM, bienvenue. On est en famille tous les matins entre 6h et 9h. Il est 7h50. On va écouter Michael Gray avec The Weeknd. J'adore ce titre, mais avant cela, c'est le Chéri Quiz. On revient sur l'actu légère de ces dernières 24 heures. Des clients d'un resto à Lyon ont vécu, comment dire, une expérience, j'allais dire mémorable cette semaine pendant leur déjeuner. Que s'est-il passé?
1: Eh bien, sous la table, lorsqu'ils déjeunent, oui, il y a des chatouilleurs de panards qui viennent leur chatouiller les pieds pendant qu'ils mangent.
0: Alors, c'est pas les chatouilleurs, mais c'est sous la table.
1: Ah, tu vois?
0: Plutôt sous la chaise.
2: Vas-y.
0: C'est mieux que la souris de chez Grolet. C'est un serpent en liberté qui s'est glissé sous leur chaise. Un serpent roi de Californie de plus d'un mètre de long. Alors heureusement, il est inoffensif, mais les pompiers ont dû débarquer pour le récupérer et il va être rendu à son propriétaire.
1: Quelle horreur.
0: Ouais. Une équipe de chercheurs américains vient de créer, c'est difficile, hein, vous allez voir, un nouveau biscuit. Quelle est sa particularité?
1: Eh bien, pour ne pas prendre du poids, il n'a aucun goût. Comme ça, tu ne le grignonnes pas, t'as pas envie. Il est insipide, il n'y a rien.
0: Non.
2: Il est trop dur pour être croqué, donc t'es obligé de le sucer pour le manger.
0: Comme les biscuits que nous a ramené Louane.
2: Exactement.
1: Des parfums.
0: On plaisante, chérie, ça va.
1: Mais c'est vrai, Louane.
0: Non, ces biscuits sont fabriqués à base de déchets en plastique.
2: Oh.
0: Attends, ça, t'as pas goûté. Ils ont aussi créé un goût vanille grâce à des déchets végétaux. Et l'idée à terme est de trouver de nouvelles façons de recycler.
1: Je préfère les biscuits cailloux de Louane. Hein.
0: Merci, pareil. Funky Matas, vous savez qui c'est? C'est un tatoueur américain qui vient de rentrer dans le Guinness Book. Pour quelle raison?
1: Il a le corps tout vert ou tout noir. En fait, à force de tatouage, il n'y a pas une partie qui n'est pas colorée, coloriée.
2: C'est tatoué intégralement.
0: Exactement.
1: Ouais. Toutes les parties.
0: Alors, c'est un tatouage, mais pas toutes les parties.
2: Il tatoue que les parties intimes des gens.
0: Non, loin de là, Dimitri.
1: Il s'est
0: tatoué lui-même en plein saut en parachute, chute libre à 190 km/h. Il a eu le temps d'inscrire le mot fly, à savoir voler, sur sa main. Alors, il se dit plutôt satisfait du résultat.
1: C'est pas mal, hein?
0: Mais c'est horrible, c'est affreux.
1: Il est en saut en parachute, déjà, il saute. Et après, oui, on dirait un truc d'enfant, quoi.
0: C'est plus qu'un truc d'enfant. Si cela vous intéresse, on poste la photo sur les réseaux sociaux, sur le Facebook et l'Instagram du Réveil Chéri.
2: Ça sur la main, franchement, t'as honte toute ta vie, c'est dégueulasse.
0: Non, mais regarde.
1: Il manque une lettre, quoi.
0: À tout de suite sur Chéri FM, The Weeknd. Qu'est-ce que c'est bien, Michael Gray. Toute l'équipe ce matin vous dit. Oh

0: Britney Spears avec ça.
1: Je vais vous parler du sondage. 6% des Français ont déjà fait ceci avec leur voisin quoi. Et j'ai une anecdote à la clé qui me concerne.
0: Non, pardon.
1: Avec la réponse. Oh, quoi, Alex ?
0: Rien. À tout de suite sur Chéri FM.
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1: c'est la playlist 2000. 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
2: Il sera bientôt 8h.
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10: Bon bah super, il est 8h, vous êtes là, c'est Chérie FM. Bienvenue les petits amis, on part pour 30 minutes de musique non-stop, playlist 2000, Nelly Furtado. On est bien ?
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10: Voici les infos sur Chérie FM dans le Hainaut et en Picardie avec Anthony Beck. Anthony, bonjour.
13: Bonjour à tous. À la une, ces dégâts en région parisienne. De nombreuses chutes d'arbres signalées dans le Val-de-Marne après un épisode orageux. Il a été localement violent hier en fin d'après-midi. Une personne a été légèrement blessée. Le trafic de plusieurs RER et trains a été perturbé. Aujourd'hui, les orages s'éloignent vers les frontières de l'Est. 7 départements restent en vigilance orange au moins jusqu'à 10h. Dans le reste de l'actualité, cet accident survenu dans l'Aisne à Saint-Algie entre Guise et La Capelle. L'émotion est vive dans ce village où un adolescent de 15 ans est décédé ce mercredi lors de travaux agricoles pendant la récolte d'ensilage de maïs. Héliporté, il est décédé lors de son transfert vers le centre hospitalier d'Hirson. Selon les premiers éléments, il aurait été écrasé par la barre de coupe d'une machine. Une enquête est en cours pour déterminer les causes exactes de ce drame. Elle ouvre ses portes le lundi 31 août, la maison Nord Santé du Cambrésis, située à Quivy. Il s'agit de la 7e maison ouverte par le département depuis novembre 2023. Elle sera composée de 3 médecins généralistes, 2 infirmiers, 2 assistantes médicales, un secrétaire médical et un responsable de centre recruté par le département. La prise de rendez-vous est d'ores et déjà possible par téléphone ou encore sur Doctolib. Du sport et du foot à présent, LOSC va attaquer sa nouvelle saison à domicile. Les joueurs de l'Olympique Saint-Quentinois évolueront en National 2. Le coup d'envoi du championnat sera donné ce samedi face à Saint-Amand-les-Eaux. Et enfin, vous l'avez probablement constaté sur les aires d'autoroute, cet été, il y a de plus en plus de voitures électriques. Pour inciter les Français encore réticents à passer le cap, une nouvelle aide entrera en vigueur mardi prochain pour l'achat et la location de véhicules électriques d'occasion. Seul frein pour beaucoup d'acheteurs encore aujourd'hui, c'est la peur de tomber sur une batterie fatiguée. Une crainte totalement injustifiée selon le youtubeur spécialisé Max BLD.
9: Non, un véhicule qui a 3 ans n'est pas obsolète. Il n'est pas à jour avec les dernières techno, mais en réalité, c'est pas du tout gênant pour l'usage. Et pour ce qui est de la dégradation batterie, il faut vraiment, vraiment pas tomber dans la parano du SOH, etc. Les batteries sont durables. Maintenant, on a du recul là-dessus. Et en réalité, il n'y a aucune crainte. Demandez surtout quand même l'état de santé de batterie à votre concessionnaire. Mais c'est juste un indicateur en réalité. Mais il faut surtout pas tomber dans la parano, surtout un véhicule qui a 3 ans, sa batterie est encore totalement.

0: Denis, de vous retrouver, voilà, une semaine avec vous. C'est le retour du Réveil Chéri sur Chéri FM.
1: C'est ça, on vous accompagne avec la playlist 2000 sur Chéri FM. Arrêtez, voyez, vous me faites bugger sur Chéri FM pour vous mettre de bonne humeur toute la journée. Moi, je vous vois dans votre voiture en train de faire des petites stories, en train de danser sur tous les titres des années 2000 de Chéri FM. Continuez alors, on adore ça.

0: Pitbull, Kesha arrive sur Chéri FM. La playlist 2000, hein, chose promise, chose due, hein, Britney Spears ou encore Kyo et Sita. Côté musique, on est bien. Côté sondage, on va se faire un petit tour de table.
1: Alors, 6% des Français ont déjà fait ceci avec leurs voisins, quoi? Je vous raconterai ma mésaventure après.
0: Ils ont déjà volé un colis Amazon qui était dans le hall et en fait, qui leur était pas destiné. Quand il a vu le nom du voisin, il a tapé le colis.
1: Non, c'est honteux si vous faites ça. Il y a quelqu'un qui avait ça à ma mère il n'y a pas longtemps et elle me dit j'avais pris des culottes taille haute. Je vous jure, c'est vrai. Elle me dit, et quelqu'un me les a volées. Elle a appelé Amazon en disant on m'a volé mes culottes taille haute. Et finalement, c'est la voisine qui lui a dit après bah, je les ai mises de côté, Françoise.
0: Ça va, c'est ça. Elle a vu le voisin passer dans le jardin avec les culottes taille haute.
2: Ça va. Donc, c'est les culottes.
0: Dimitri, vas-y.
2: Ils se sont déjà espionnés entre eux, genre par la fenêtre et pieds.
0: Vache. J'avais un voisin, il était comme ça. Tu sais, celui dont je vous parlais, il nous regardait à chaque fois bizarrement à la maison. Il est canné depuis.
3: Ils ont déjà tapé dans le mur ou sur le plafond avec un.
0: Ouais, bon, bah, mais pas.
3: Vas-y. Ils ont déjà tapé dans le mur ou dans le plafond avec un balai.
1: Je vous explique, il y a que des traces noires sur mon plafond, tellement je tape avec mon balai.
0: C'est ceux qui font l'amour, non?
1: Non, c'est pas eux, celle qui fait sa machine à laver après 23h.
0: Louane, remonte le niveau, s'il te plaît.
4: Ils vont toquer chez le voisin juste pour aller voir les animaux qu'ils ont, les chiens, les chats.
1: Non, j'ai perdu tout le monde.

0: Super, Pitbull, Keisha, Britney Spears arrive sur Chéri FM, Kyo et Sita également, et encore Playlist 2000, on est les seuls, je me répète, à vous proposer cela. Il y aura Shakira dans quelques secondes sur Chéri FM.
1: Réponse au sondage, 6% des Français ont déjà fait ceci avec leurs voisins. Quoi ? Proposition d'abord de notre amie Sabrina. Ah.
2: Salut Alex, salut Tiffany, salut l'équipe. Ben écoutez, moi comme je suis une éternelle romantique, je pense que 6% des Français se sont mis en couple en tant que voisins. Voilà, j'espère que c'est ça. Bonne fin de journée, bon week-end.
1: Alors ma petite Sabrina, vous êtes trop mignonne, mais c'est tout l'inverse puisque la réponse est faire semblant d'être au téléphone pour ne pas leur parler. Et attendez, il y a des stratégies de mise en place, comme par exemple attendre derrière la porte que le voisin s'en aille.
3: Ah bah oui,
0: bien sûr.
1: Avant
0: bien
1: de sortir.
0: Bien sûr.
1: Il y a aussi feindre de ne pas le voir, tout simplement. Prétexter une obligation urgente pour esquiver le plus rapidement possible et donc faire semblant d'être au téléphone.
0: C'est des situations qu'on a toutes et tous connues tout de même.
1: Sauf que moi, c'est moi qui le fais d'habitude. Il y a quelqu'un avec qui je discute, voilà. Mais franchement, il y a des fois, il y a des matins, j'ai pas envie de rentrer. Et là, donc je la vois. On était dans le sous-sol de notre parking, ok ? Ce parking ne capte pas, il n'y a pas de réseau. Et ben qu'est-ce que je vois ? Elle a fait semblant d'être au téléphone quand elle m'a vu.
0: Pas mal.
1: Ça s'est retourné contre moi. Et je me suis dit, mais attends, ça capte pas ? Et elle était là, oui ! Et après elle me fait, désolé, pardon, j'ai
0: un coup de fil. Ah oui, comme ça, excusez-moi.
1: Ça m'est arrivé à moi.
0: Réseau. Pas mal.
1: Elle me l'a fait.
0: C'est pas possible.
1: L'arroseur arrosé.
0: À tout de suite, chérie FM.

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1: Allez, 8h17, Chérie FM. Tiffany, le numéro mystère, c'est maintenant.
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1: Un truc dans la bouche, non?
2: Des rillettes.

0: Chérie FM que vous écoutez. Playlist 2000, les artistes 2000 sont ici et nulle part ailleurs. Shakira arrive et on aura, artiste qu'on adore, artiste 2000, Pink sur Chérie FM.
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2: On joue avec Marion ce matin.
0: Marion, salut.
2: Et on est trop contents. Salut Marion.
3: Bonjour Alex, bonjour Tiffany, bonjour Dimitri, bonjour, bonjour.
0: Bonjour Marion. Comment ça va ce matin?
3: Super bien.
2: Ça se sent.
0: Oh oui, ça s'entend. Ouais.
3: Le vendredi, la semaine se termine, mais en beauté avec vous. C'est ce que je disais à Louane, vous êtes ma petite cerise sur le gâteau de la semaine.
0: Oh.
3: Un bonheur.
0: La cerise sur le gâteau.
2: On croise les doigts, on a envie de vous voir gagner.
3: Oui.
2: Ça tombe bien, on va jouer. Vous êtes trop mignonne. On choisit le palier, vous êtes d'accord Marion?
3: Oui.
2: Pour trouver le numéro mystère, il y en a 500 euros en 15 secondes.
0: Allez.
2: 5000 euros en 10 secondes ou les 10 000 euros en 5 secondes?
3: On va prendre les 500 euros en 15 secondes.
0: Voilà, 500 euros en 15 secondes, faudra pas trop traîner non plus, mais tout va bien, d'accord?
3: Oui.
0: Marion, votre numéro mystère, s'il vous plaît.
3: Le 5000.
0: 5000. Mauvaise réponse, rien de grave. Attention, on part pour 15 secondes donc. 500 euros peut-être à la clé, on reste bien concentré. 5000, c'est moins, top.
3: 4000.
0: Moins.
3: 3000.
0: Moins.
3: 2000.
0: Moins.
3: 1000.
0: Plus.
3: 1500.
0: Plus.
3: 1600.
0: Plus.
3: 1700.
0: Plus.
3: 1800.
0: Plus.
3: 1900.
0: Plus.
3: 1950.
0: Moins.
3: 1940.
0: Maintenant, plus.
3: 1945.
0: Plus.
3: 1946.
0: Plus, vas-y.
3: 1947.
0: Plus.
3: 1948.
0: Plus.
2: Et pourquoi vous voulez aller plus haut que 1950, par exemple?
3: Ah, merdouillette, pardon.
0: C'est pas grave. On est aujourd'hui à 1957.
3: Ah oui, effectivement.
2: C'est pas grave, vous gagnez un super cadeau, c'est un casque JBL, félicitations.
0: Un casque JBL.
3: Merci beaucoup.
0: Vous savez ce qu'on fait, on peut se rappeler dans quelques semaines, quelques mois, pour jouer ensemble, parce que je pense que ça,
3: avec
0: la prochaine fois, ça va le faire, ok?
2: Oui.
3: Très bien. Est-ce que je peux juste faire un gros bisou à mes collègues de l'hôpital de Bligny, à ma famille, bien entendu.
0: Bien sûr.
3: Et surtout, une dédicace spéciale à ma chef, c'est son anniversaire aujourd'hui. Alors, bon anniversaire, Diane, et merci encore pour tout.
0: Encore pour tout, Diane. J'espère que tu comprendras. Gros bisous.
2: Bisous, salut
3: gros
2: Marion.
3: Bisous.
0: Allez, salut,
3: gros
0: à
3: bisous
0: très
3: à tous.
0: Bonne
3: merci
0: journée.
3: Beaucoup.
0: Shakira sur Chérie FM.

0: Allez chérie FM, juste après les infos de 8h30, c'est ça. C'est Sweetbox, la playlist 2000 qu'on vous propose sur Chéri FM. Et côté 2000, bah, y a Pink. J'adore ce titre.
1: Pareil, ça me fait penser à Grey's Anatomy. Les réseaux sociaux, on fait un tour chaque jour. On vous dit un petit peu ce qui s'y passe. Il y a une nouvelle tendance qui a débarqué là partout dans le monde à base de quelque chose de bien spécial.
0: Qu'est-ce que ça veut dire?
1: Bah, à base de quelque chose de spécial. Justement, je fais exprès un petit peu pour créer l'intrigue et le suspense.
2: Pardon? T'as un indice?
1: Orange.
2: Ok.
1: Voilà.
2: On va réfléchir.
0: Ah, on va vraiment réfléchir. Moi,
1: je compte sur vous.
0: À tout de suite sur Chéri FM. 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
18: Oh 8h30, merci de démarrer votre journée avec Chérie FM. La playlist 2000 continue avec Pink.
19: Tout de suite, les infos à Chérie FM dans le Hainaut et en Picardie avec Anthony Beck. Bonjour Anthony.
20: Bonjour à tous. À la une, nous l'avons appris ce matin, un soldat franco-colombien de la Légion étrangère française a été enlevé début août en Colombie. Il a été pris en otage alors qu'il circulait sur une route. Il était en permission dans son pays d'origine, selon l'armée. Politique à présent avec Xavier Bertrand qui a officialisé ce jeudi sa candidature à l'élection présidentielle de 2027. Il est depuis 2015 le président de la région Hauts-de-France. Dans le reste de l'actualité, ce drame à Maubeuge. Ce mardi, en début d'après-midi, une septuagénaire a été retrouvée morte dans un appartement du centre-ville. Un homme de 68 ans a été interpellé sur les lieux et a été placé en garde à vue. C'est à son domicile que le corps a été découvert. Le suspect maubeugeois a avoué les faits hier et a reconnu l'avoir étranglé. Il avait déjà été condamné en 2008 pour l'assassinat de son amante. Placé en détention provisoire, il encourt la réclusion criminelle à perpétuité. Plus de 6000 amateurs d'électro attendus dans l'Aisne ce week-end pour le festival AMP en tirage à Hirson. 3 jours de concerts depuis hier soir et jusque samedi, c'est la 5e édition. Face à son succès, l'événement devient de plus en plus ambitieux avec 3 soirées et 2 scènes simultanées cette année. Après Cambrai, direction Lille et Arras pour la foire au manège. La fête foraine qui a battu son plein dans la cité de la bêtise pendant ses 15 derniers jours. Les forains s'installent à présent au Champ de Mars à Lille pour un mois de fête du 29 août au 27 septembre prochain avec une grande roue de 50 mètres. À Arras, le coup d'envoi de la foire sera donné ce vendredi et ce jusqu'au 13 septembre. Et enfin, vivez l'histoire du Hainaut ce week-end ainsi que le week-end prochain à Denain. De terre et de feu en Hainaut investit le parc Émile Zola dès ce vendredi soir pour 6 représentations exceptionnelles. Depuis 2012, ce spectacle Son et Lumière évoque l'histoire de ce territoire de l'Antiquité jusqu'aux années 80. C'est vendredi, samedi et dimanche ainsi que les 4, 5 et 6 septembre, représentations chaque soir à dès 20h30. Le tarif est de 18 euros par personne et 5 euros pour les moins de 12 ans. Infos et billetterie sur deterreetdefeu.fr.
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20: Et c'est une traîne toujours active pour cette journée. Quelques averses par endroit en cours de matinée, elles deviendront plus fréquentes et parfois même orageuses dans l'après-midi. Le mercure est en nette baisse avec de 15 à 17 degrés actuellement, 19 à 21 degrés pour les maximales cet après-midi dans le Hainaut et en Picardie. Bonne matinée avec le réveil Chérie de retour et l'info sera de retour, elle, ça sera à 9h.
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18: C'est toujours l'été avec vous sur Chérie FM et la playlist 2000 Pink. Et on se retrouve juste après avec les réseaux sociaux.

0: Qu'est-ce que c'est bien, ça continue sur Chéri FM. Sweetbox arrive, il y aura Dimitri, l'un des titres que tu adores. Je pense que vous aussi, c'est Agnès avec Release Me.
1: Génial. Ça arrive. Je fais mon sport dessus.
0: Enfin, on n'avait pas besoin de savoir après dans le détail. Si tu
1: Je t'ai pas dit ce que je faisais comme sport.
2: Alors, je peux vous parler des réseaux sociaux.
0: Merci beaucoup, heureusement que tu es là.
2: Parce que vous étiez curieux et peut-être vous aussi de savoir quelle est cette nouvelle tendance partout dans le monde sur les réseaux. C'est le carotte maxing, en gros.
0: Comme carotte.
2: Forcé sur la carotte. Donc en fait, le principe, il est tout simple. Hein. C'est boire tous les jours un très grand verre de jus de carotte tant que notre peau ne devient pas orange. Coucou. Histoire de garder un teint coloré.
0: J'ai glissé Casimir,
2: okay, discrètement, mais sûrement.
0: Entre le sport de l'autre et Casimir qui glisse dans la rubrique des carottes.
2: Moi, je pourrais pas un verre de carottes, je peux pas.
0: Pourquoi? C'est dégueulasse, moi, je trouve.
2: J'aime trop la nourriture, j'aime trop manger.
0: C'est quoi l'aliment, par exemple, que vous pouvez manger tous les jours?
2: Des pâtes. Hier, j'ai voulu commander des pâtes cacio et pépé. 22€ et l'autre 18,90€. Et on pouvait pas payer en 4 fois, donc j'ai dit bah tant pis.
0: Il y a une autre solution, ça s'appelle faire la cuisine chez soi.
1: Surtout que cacio et pépé, ça se fait en 3 minutes quand même.
2: Non, mais les pasta box cacio et pépé, elles sont pas bonnes du tout.
0: Qu'est-ce que t'aimes bien, toi, manger
1: des frites?
0: Les frites, et toi? Vous le savez, moi, avec de la mayonnaise ou avec.
2: Alors, on va voir si tu sais bien le prononcer déjà.
0: De quoi?
1: Non, pas du tout.
0: C'est le mini caprice des dieux.
2: Ah, le mini caprice des dieux.
0: Exactement.
2: Et l'autre que tu aimes manger froid?
0: De quoi, la saucisse?
2: Oui, elle s'appelle comment?
0: Erta?
2: Non.
1: Non, elle s'appelle la variété saucisse, c'est comment?
2: Comment?
0: Allons-y.
2: C'est parti. Une gnocchi ou une knacki?
0: Une gnocchi. 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

0: dans la playlist 2000. Qu'est-ce qu'on s'écoute? Un titre qu'on adore, nous, sur Chéri FM, c'est Agnès avec Release Me. Qu'est-ce que c'est bien?
1: Avec vous tous les matins, on espère que vous aussi. Peut-être que vous voulez nous parler en direct, en jouant au qui dit vrai. Eh bien, c'est le moment d'appeler au 39 37. Deux infos, une est vraie, l'autre est fausse. Qui dit vrai? Et à vous, le mug collector Chéri FM pour petit déj avec nous tous les matins. Il est temps d'arrêter, Alexandre.
0: Merci. À tout de suite sur Chéri FM.
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2: This Love.

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0: Ça continue la playlist 2000 sur Chéri FM. Beyoncé, Leslie ou dans une minute là, Jason et Lil Wayne, pardon, sur Chéri FM. Le qui dit vrai, c'est maintenant.
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2: Avec notre copine Pauline. Salut Pauline,
3: c'est
2: comment ça va?
4: Salut
2: Oui, ça va. Et Pauline, vous savez, je vais le dire.
0: Vas-y.
2: Parce qu'en fait, moi, les auditrices de Chéri FM, on s'écrit des petits messages sur mon compte directement Instagram.
0: Ouais.
2: Et Pauline, pas vrai qu'on s'écrit toutes les deux et qu'on est copines?
4: Oui, tout à fait.
0: Ouais. Ah, je savais pas. Alors, qu'est-ce que vous vous dites?
2: Rien, de temps en temps. On parle de nos vacances, voilà. Qu'on aurait pu se croiser cet été et qu'on l'a pas fait, c'est dommage.
4: Et oui, c'est dommage.
0: Okay, ouais. Okay. Bon, c'est sympa pour les autres.
5: Ouais, on t'est jaloux.
4: Mais vous savez qu'Alex, je vous écris aussi, hein.
0: Ah bon, alors,
2: toi, tu lis pas, toi.
0: C'est vrai,
4: il met des petits cœurs, donc ça va.
0: Ah bon, ça va, je suis désolée.
2: Bon, Pauline, voici mon info sur le qui dit vrai. En Italie, figurez-vous, il y a un chef qui cartonne grâce à ses pizzas.
0: Ce sont des pizzas.
2: Ce sont des pizzas cuisinées uniquement avec ses pieds devant les clients, comme une prouesse.
0: Okay. Alors Pauline, vous savez, on peut être copine avec Tiffany, évidemment sur Insta. On peut avoir une copine menteuse, ça arrive. Aux États-Unis, il y a un chaton qui vient de naître en battant un record du monde historique. Il a, écoutez bien, 29 orteils à ses pattes. Alors on est sur le chaton ou on est sur le pizza?
4: Non, j'allais vers ma copine Tiffany.
2: Non, c'est pas possible, ça va pas.
4: Non, c'est vrai, c'est pas non.
2: Allez sur Alex. Quoi, vous avez dit Alex? Bravo, Pauline. C'était effectivement Alex qui avait raison.
0: C'est vraiment parce qu'on est amis, hein, voilà. Oui, aux États-Unis, ce chat, c'est un Maine Coon. Je sais pas si vous savez, ce sont les chats géants.
4: J'en ai deux à la maison, donc oui, je sais.
0: Un chat classique possède 18 orteils, mais lui, en l'occurrence, record du monde historique, 29 orteils à ses pattes.
2: Vous gagnez votre mug collector, chérie.
4: Merci beaucoup,
2: Pauline. On vous fait de gros bisous et toutes les deux, continuez à s'écrire.
4: Il n'y a pas de soucis, avec grand plaisir.
0: Et j'enverrai des petits cœurs. Allez, gros bisous.
4: Salut,
0: belle journée.
4: Et bon week-end.
0: On y va.
2: Bon week-end.
0: Allez, Jason, Lil Wayne, Chéri FM.

0: FM, 8h55, les amis, merci d'être avec nous. Ce que je vous propose, séance récapitulative, que s'est-il passé durant ces 3 heures d'émission? Petit bonhomme, et là, vas-y, ne traîne pas, nous sommes à la bourre.
1: En ce vendredi 28 août à 6h20, pour notre plus grand plaisir, on a retrouvé le DJ Alexander Shaw.
2: Ah oui,
1: au moment du jeu de 6h20.
2: C'est vrai, c'est vrai.
1: Ce matin, on a appris que Françoise, la maman de Tiffany, s'est fait voler ses culottes taille haute par une voisine.
0: C'est vrai, ouais. Pas mal.
1: On a appris, Alex et Tiffany, que vous adorez les sandwichs triangle-thon sur les aires d'autoroute.
0: Oui, pas mal, les donuts.
1: Et alors ce matin, je m'en fous, je balance. À 7h50, j'ai demandé une info à Dimitri pendant un titre. Il m'a répondu: je peux pas te répondre, je mange des rillettes.
3: Et elles étaient très bonnes.
0: C'est vrai, parce que c'est Jean-Claude Boucher qui nous a offert des rillettes et on les a mangées ce matin pendant l'émission.
1: Et puis pendant qu'on est dans les offs, parfois Tiffany appelle Louane du Standard en chantant, et puis parfois elle se rend pas compte que son micro est allumé.
0: Louane. On est en train de...
1: Et ça, c'était que ce matin.
0: Okay, allez, Angélique, pour vous accompagner, les amis, jusqu'à 13h.
4: Moi, j'appelle Maroon 5 ce matin pour la Battle Chérie FM de ce vendredi. C'est une spéciale. On aura d'un côté This Love, de l'autre She Will Be Loved.
0: Génial.
4: Deux titres extraits de leur premier album. Perso, c'est plein de souvenirs. Pour moi, c'est Rennes, le lycée, la rue Le Bastard, les copains, Adèle et Julien. On monte vers le lycée et on écoute l'album de Maroon 5.
0: C'est une belle histoire, dis
4: donc. Oui, bah oui, oui, non, mais j'avais besoin de raconter cette anecdote.
0: Vas-y,
4: l'application Chérie FM pour voter pour le titre qu'on écoutera à 10h30. On a une playlist 2000 qui nous attend, c'est vendredi. C'est Beyoncé et Leslie qui arrivent.
0: Génial, faites-vous plaisir avec Angélique jusqu'à 13h. Nous, on vous embrasse bien fort. Faites-vous plaisir durant le week-end et surtout avec impatience. On a hâte de vous retrouver lundi dès 6h. Gros bisous, les amis.
4: Passez un très bon week-end. Bisous. Salut.
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13: Il sera bientôt 9h.
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19: Eh bien alors on y va, boostez votre vendredi avec Chérie FM, la playlist 2000. Leslie et Beyoncé à retrouver juste après vos infos, il est 9h.
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1: 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Les infos sur Chérie FM dans le Hainaut et en Picardie, c'est avec Marine Journel. Bonjour Marine.
21: Bonjour Angélique, bonjour à tous. C'est officiel, Xavier Bertrand a annoncé hier sa candidature à l'élection présidentielle de 2027. Il est depuis 2015 le président de la région des Hauts-de-France. Cette belle prise pour les douanes, 12 millions d'euros de cocaïne ont été interceptés entre Albert et Péronne. Selon le courrier Picard, deux Polonais de 47 et 49 ans étaient présentés en comparution immédiate ce mercredi pour avoir transporté plus de 250 kilos de cocaïne depuis l'Espagne à destination des Pays-Bas. Ils seront jugés le 30 octobre. Dans le reste de l'actualité, cet accident survenu dans l'Aisne à Saint-Algis entre Guise et La Capelle. L'émotion est en effet vive dans ce village où un adolescent de 15 ans est décédé ce mercredi lors de travaux agricoles pendant la récolte d'ensilage de maïs. Héliporté, il est décédé lors de son transfert vers le centre hospitalier d'Hirson. Selon les premiers éléments, il aurait été écrasé par la barre de coupe d'une machine. Une enquête est en cours pour déterminer les causes exactes de ce drame. Elle ouvre ses portes lundi prochain, la maison Nord Santé du Cambrésis, située à Kiévi. Il s'agira de la 7e maison ouverte par le département depuis novembre 2023. Elle sera composée de 3 médecins généralistes, 2 infirmiers, 2 assistantes médicales, 1 secrétaire médical et 1 responsable de centre recruté par le département. La prise de rendez-vous est d'ores et déjà possible par téléphone ou sur Doctolib. On passe au sport et du foot à présent avec l'OSQ qui va attaquer sa nouvelle saison à domicile. Les joueurs de l'Olympique Saint-Quentinois évolueront en National 2 cette saison. Le coup d'envoi du championnat sera donné demain face à Saint-Amand-les-Eaux. Et enfin, un spectacle exceptionnel à découvrir dans les airs. Aujourd'hui et demain, à l'aéroport Amiens-Henri Pothèse à Albert Méholt, assisté au Somme International Air Show durant ces deux jours. Au programme ce vendredi de 17 à 23 heures, le show aérien crépusculaire avec spectacle de drones,

Et c'est clairement votre meilleur choix ce matin, avoir choisi Chérie FM, la playlist 2000, une nouvelle saison avec vous. On est bien contents et on va vous emmener voir les concerts les plus incontournables de la scène 2000 cette année encore. Notamment le retour des Pussycat Dolls, elles seront au Luxembourg le 13 septembre prochain. On ne va pas vous faire manquer ça, restez bien à l'écoute, on vous offre très très vite vos places. Ça va se passer ici sur Chérie FM, les Pussycat Dolls. Et bah forcément c'est sur Chérie FM. Avec David Guetta et Christina Aguilera ce matin. Bon vendredi, c'est la playlist 2000 sur Chérie FM.

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0: Chérie FM avec vous jusqu'au bout des vacances. Et le programme aujourd'hui, ça va être de refaire les valises, de mettre un petit coup de propre dans la location, un petit tour pour les derniers souvenirs de vacances, évidemment. La météo de ce vendredi aurait une petite tendance aussi à nous rappeler que les vacances sont bien terminées. Météo pas dingo après tous ces orages, mais playlist 2000 à gogo. Oh ouais. Avec les Black Eyed Peas, Mehdi Koustos et Lady Gaga aussi sur Chérie FM. 30 minutes de musique non-stop.
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24: Il sera bientôt 10h.
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29: Bonne matinée avec Chéri FM. 30 minutes non-stop avec Lady Gaga, Métis Koustos et les Black Eyed Peas sur Chéri FM. 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

0: C'est ça, chérie FM, la playlist 2000. Il est 10h, un bon café et aussi Sean Kingston et également Christophe Maé juste après Lady Gaga, la playlist 2000, toujours sur Chérie FM.
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0: Merci de passer par Chérie FM ce matin. Sachez-le, il est encore temps de voter pour la Battle Chérie FM, une spéciale Maroon 5 pour ce vendredi. À défaut de les avoir vus fin juin au château de Chambord, concert annulé à cause de la canicule, eh bien on départage deux de leurs titres qui ont fait leur premier album. Sorti en 2004, il y avait This Love. Et She Will Be Loved. C'est donc sur l'application Chérie FM que vous validez votre choix ce matin. L'un des deux titres tout à l'heure à 10h30. D'ici là, je vous passe évidemment la playlist 2000. C'est Sophie Alice Bextor et Liane Rimes sur Chérie FM.
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0: Vous écoutez Chérie FM, la playlist 2000 avec Sophie Elus-Bextor qui arrive.
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0: Mais d'abord, pour la Battle Chérie FM de ce vendredi, on va forcément écouter un titre de Maroon 5, puisqu'aujourd'hui on vous propose une spéciale Maroon 5, extrait de leur premier album This Love ou She Will Be Loved. Et vous avez largement voté à 63% pour ce titre, This Love. C'est votre choix ce matin sur Chérie FM. Cette semaine, c'était le retour de la Battle Chérie FM. Vous avez voté, vous avez été nombreux à voter. Eh bien, continuez la semaine prochaine et vous pouvez même déjà voter pour la Battle de lundi. Ça se passe sur l'application Chérie FM. Allez-y, on vous attend.

0: C'est Chérie FM, c'est vendredi, c'est le week-end. C'est le retour de Séverine Ferrer aussi. Enfin, ça, ce sera lundi. 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Indiscrétion, secret, elle raconte les années 2000 comme personne tous les soirs entre 22h et minuit sur Chérie FM. Elle revient dès lundi et vous serez là. Les copines de Séverine. Les L5 arrivent dans 30 minutes de musique non-stop ce matin avec Shakira et Evanescence aussi sur Chérie FM.
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3: Il sera bientôt 11h.
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29: Toujours là, on est toujours ravis de vous croiser. Shakira, les L5 et Evanescence pour la playlist 2000. Ça démarre maintenant sur Chérie FM. 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

0: Merci d'avoir choisi Chérie FM pour faire la route ce matin. Déjà 11h, la playlist 2000, 30 minutes non-stop, la suite avec les Spice Girls, Justin Timberlake et Shakira sur Chérie FM.
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1: Et bon vendredi à l'écoute de Chérie FM, un vendredi qui signe la fin de semaine pour tout le monde, mais surtout le retour à la maison, clap de fin des vacances et déjà pas mal de monde sur les routes pour cette journée. Et bien qui sera la plus chargée du week-end, c'est rouge sur tout le pays dans le sens des retours. Bonne route avec Chérie FM, peut-être les enfants malades. Oui, c'est possible. Allez, on fait du covoiturage.

0: Et tous ces artistes que moi j'ai écoutés jeunes et que j'écoute encore et qui m'inspirent énormément. The Fantastic Bruno Mars. J'adore Chérie FM pour ça.
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c'est Chérie FM. C'est vrai qu'on parle beaucoup de la rentrée, mais dans tout ça, il y a aussi tout ce qu'on aime, comme le Réveil Chéri, de retour depuis lundi, et attendu évidemment la semaine prochaine aussi, chaque matin. 6h, 9h, c'est Alexandre Devoise et Tiffany Bonvoisin sur Chérie FM. Et vous jouez cette saison encore au numéro mystère, 10 000 euros cash à gagner en seulement 5 secondes. Envoyez Chérie FM au 7-10-12. Bon, en 5 secondes, il faut quand même trouver le bon numéro. Hein. 7h20, 8h20 pour jouer lundi, Star Sailor. Et ce classique des années 2000 pour la prochaine playlist sur Chérie FM, 30 minutes non-stop aussi avec Britney Spears et Robbie Williams, ils sont tous ici sur Chérie FM.

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2: Et il sera bientôt midi.
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5: Au volant, il y a du monde à bord avec vous. Britney Spears, Robbie Williams et Starsellers sont sur Chérie FM. C'est ça la playlist 2000 et ça démarre maintenant.

0: Et comme le dit si bien Robbie Williams, tout le monde a besoin d'amour en musique. Et l'instant, c'était suprême.
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0: Et la playlist 2000 de Chéri FM vous offre aussi de l'amour avec venir Gwen Stefani, Amel Bent et 50 Cent. Et tout de suite, c'est Britney Spears. Il est midi.

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1: Allez, on vous offre tout de suite des places pour une sortie parc d'attractions. De quoi en profiter en famille pour cette rentrée. Bagatelle à Merlimont, le parc Saint-Paul près de Beauvais ou encore la mer de sable à Ermenonville. C'est au standard que ça se passe. 03 27 81 77 00 pour le Hainaut. Si vous nous écoutez en Picardie, 03 23 60 02 80. Bonne chance à tous pour vous et la personne de votre choix. Ça se passe au standard. Et nous, on s'occupe de la playlist de Miel Pink. Jennifer Lopez et Jennifer arrive.
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0: Et sur Chérie FM, en grande forme, les Black Eyed Peas, My Humps.
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0: Et on félicite Isabelle de Venette, près de Marny-les-Compiègne. Elle remporte ses deux places pour la mer de sable. D'autres cadeaux au cours de cet après-midi. Donc, guettez bien le signal, ça peut tomber à n'importe quel moment. Allez, on va vous parler maintenant de la grande braderie de Saint-Quentin qui arrive le lundi 7 septembre de 8h à 18h dans le centre-ville. Une nouvelle édition avec commerçants et exposants qui souhaitent participer aussi peuvent réserver par mail ou retrouver le formulaire d'inscription sur saintquentin.fr. Allez à suivre la playlist 2000 et avant 13h, Aventura, Lady Gaga et Beyoncé ou encore le groupe Kyo.
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4: Il sera bientôt 13h.
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7: Allez, sur Chérie FM, on vous offre un peu de soleil tout de suite avec l'ambiance d'Aventura. À suivre aussi le duo Lady Gaga Beyoncé pour téléphone. Et juste avant le top de 13h, autre groupe, Kyo, avec Dernière Danse sur Chérie FM dans le Hainaut et en Picardie.

0: Et une dernière danse signée le groupe Kiouf.
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0: Et c'est pas une dernière danse, mais une nouvelle heure qui commence sur Chéri FM dans le Hainaut et en Picardie. 13h01. Voici Keisha, Ina et Madonna.

0: en tout cas, nous sommes bien là sur Chéri FM avec le groupe Tragédie.
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0: Présent pour vous parler de la kermesse de Cambrai les 3 et 4 octobre prochains. De nombreux artistes sur scène comme les Fatal Bazooka, Rizza, PZK, Bonnet M Legend, Philippe Laville, Collectif Métissé, beaucoup d'autres. 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Donc pour cette kermesse, c'est au Palais des Grottes pour vous inscrire et puis remporter vos places. C'est très simple, 03 23 60 02 80 pour la Picardie et dans le Hainaut 03 27 80 77 00. On joue avec la kermesse de Cambrai, ça se passe au Standard. Et on s'écoute Alias Stromae et le groupe Blouf. Juste après ça.
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1: Et sur Chérie FM, c'est le groupe Blue One Love. Allez, 13h34 pardon. On se rapproche du week-end dans quelques heures et on va s'écouter Shakira ou encore les Pussycat Dolls dans quelques instants. Juste avant, c'est l'agenda de vos sorties dans le Hainaut et en Picardie. Et quelques idées de sorties pour cette semaine et ce week-end. Direction l'aéroport international Amiens-Henri Poté. Ce vendredi pour un show aérien crépusculaire. Un spectacle de drones à ne pas manquer. À ne pas manquer aussi le Somme International Air Show, toujours à Albert Méholt. Rendez-vous ce samedi, ouverture dès 10h. Parlons ensuite d'un don du sang à Péronne à l'espace Patrick Dupont. C'est ce lundi 31 août de 10h à midi et de 13h30 à 17h30. Prenez rendez-vous sur le site de l'établissement français du sang. Direction Noyon pour de la pétanque et le challenge Yves Dubois. C'est ce samedi de 13h à 22h. Rendez-vous au parc Roosevelt. C'est avec l'entente noyonnaise. Et enfin, comme chaque année, Soissons célèbre la libération de la ville par les forces américaines lors d'une grande journée de commémoration place Fernand Marquigny. Rendez-vous ce dimanche à partir de 11h30.

0: Et sur Chérie FM, les Pussycat Dolls en grande forme avec Doncha.
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0: Et je suis sûr que vous serez en forme pour le Festivalis à l'abbaye de Vaucelles. C'est dans 15 jours, le samedi 12 septembre, de 12h à minuit à l'abbaye de Vaucelles. Donc pour une journée placée sous le signe de la musique et de la convivialité avec l'harmonie municipale de les rues des Vignes, mais aussi d'autres groupes de musique. À ne pas manquer, le tarif est de 12€, tarif réduit à 9€ et c'est gratuit pour les moins de 14 ans. C'est donc le samedi 12 septembre et c'est à l'abbaye de Vaucelles pour Festivalis. Allez, à suivre dans quelques instants Janet Jackson, les Sugar Babes et Avril Lavigne.
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3: Il sera bientôt 14h.
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4: Allez sur Chérie FM, c'est le retour de la playlist pour vous amener jusqu'au top de 14h. On prépare Janet Jackson, les Sugar Babes. Et tout de suite, voici une artiste des années 2000, pile poil. Voici Avril Lavigne avec Complicated sur Chérie FM.

0: Et sur Chéri FM à l'instant, les Sugar Babes.
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0: Et alors qu'elle vient juste d'arriver à son hôtel parisien, Céline Dion, on l'écoute avec I'm Alive, il est 14h02.

0: sur Chérie FM à l'instant. Miss Jackson, c'était Outcast.
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0: Allez, une chance supplémentaire de repartir avec deux invitations pour le parc de votre choix. Le parc Saint-Paul près de Beauvais, Bagatelle à Merlimont ou encore la mer de sable à Ermenonville. C'est très simple. Vous appelez le 03 27 81 77 00 si vous habitez dans le Hainaut et si vous habitez en Picardie. 03 23 60 02 80. Ça se passe au standard et ça se passe sur Chérie FM, la playlist 2000 avec notamment Imon ou encore Gala. C'est ce qui arrive juste après ça.
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0: Et un titre étincelant de Brianna à l'instant, c'était Diamonds. Allez, 14h35 minutes, que diriez-vous d'en savoir un peu plus sur les sorties ciné? C'est avec Jérôme Méli. Et juste après, c'est la playlist de 1000 de retour, notamment Britney Spears ou encore le groupe Brick and Lace.
1: Bonjour à tous, cette semaine au Picardie à Péronne, Spider-Man, Brand New Day. 4 ans se sont écoulés. Peter, désormais adulte, qui vit seul, s'est volontairement effacé de la vie et des souvenirs de ses proches. Luttant contre le crime dans un New York qu'il ne reconnaît plus, il se consacre entièrement à la protection de la ville, un Spider-Man à plein temps. Mais à mesure que les responsabilités s'intensifient, la pression provoque une transformation physique surprenante qui menace son existence. Undertone, animatrice d'un podcast consacré aux phénomènes paranormaux, Evie retourne dans la maison de son enfance pour veiller sa mère mourante. Un jour, elle reçoit d'étranges enregistrements. En les diffusant dans son émission, Evie réalise que les événements décrits semblent déteindre sur la réalité. Les sons deviennent de plus en plus troublants, comme si quelque chose cherchait à lui parler. Voilà pour les films à l'affiche cette semaine dans votre cinéma Picardie. Je vous souhaite une très belle séance.

0: son de Brick and Lace, c'était Love is Weak. Allez, on parle maintenant de la météo.
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0: Avec encore un peu de pluie pour ce vendredi après-midi, des températures assez douces quand même, jusque 21 degrés pour les maximales. Pour demain, quelques gouttes l'après-midi et un temps assez gris. Et dimanche, c'est idem pour le temps et dans le ciel. Du côté température, 14 à 21 degrés pour demain et dimanche, de 16 à 22 degrés. La playlist 2000, c'est tout de suite avec DJ Antoine et Matt Pokora.
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13: Il sera bientôt 15h.
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0: FM Weekend dans quelques heures. Et la playlist 2000 qui vous y emmène plus vite que la musique. Amel Ben sera là dans un instant. Nina Sky et Pink sur Chéri FM. Il est 15h.
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0: mercredi à tous, chérie FM. Bientôt en week-end, il aura un petit goût amer hein, ce week-end. C'est la fin des vacances. Faites-nous confiance, on va mettre les bouchées doubles pour vous rendre la vie plus facile, pour égayer ce dernier week-end avant la rentrée. Bon, toute façon, les vacances, c'est surfait. Arrive un moment, il faut rentrer. Réglez le réveil sur chérie FM pour la reprise lundi. Le réveil chérie vous mettra en forme juste avant la rentrée prévue, elle, mardi, 6h-9h. Alex Devoise et Tiffany Bonvoisin. Bonne playlist, bonnes ondes et tous vos artistes années 2000 réunis ici même, comme Katy Perry à suivre dans les prochaines secondes sur Chérie FM. On écoutera aussi Ashanti dans la playlist 2000 de ce vendredi et Yves sur Chérie FM. À tout de suite.
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C'est typiquement le genre de morceau que vous n'entendez que sur Chérie FM, les artistes des années 2000 que vous ne croisez qu'ici. C'est ce que vous êtes venu chercher, c'est ce qu'on vous offre toute la journée avec par exemple le duo Yves-Gwen Stéphanie qui arrive juste après Christophe Maé sur Chérie FM.

0: Chérie FM, elle va nous faire aimer la rentrée, la chanteuse Yves. Eh oui, puisqu'elle sera sur scène dans quelques semaines à Paris, et ça fait plus de 20 ans qu'on l'a pas croisée chez nous, donc autant dire que c'est un événement autour du 25e anniversaire de son album Scorpion. Yves au Bataclan le 3 novembre, Scorpion, dont est extrait ce duo avec Gwen Stefani, produit par Dr. Dre, qui avait eu la bonne idée à l'époque de réunir une chanteuse plutôt rock, Gwen Stefani, et une rappeuse, Paris audacieux et Paris réussi par Dre. Autre duo iconique des années 2000, l'union de deux déesses, Shakira, Beyoncé. Elle relance collégialement une demi-heure de musique sans interruption sur Chérie FM avant de retrouver les Worlds Apart et aussi Akon cet après-midi. Merci d'être là.
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26: Il sera bientôt 16h.
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0: jusqu'au bout de l'été, chérie FM, faire résonner la playlist 2000. Du bout de la plage, au bout du monde, sur l'appli chérie FM avec une demi-heure sans interruption. En ce moment, Lady Gaga, Bob Sinclair et Tatou à 16h.
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0: vous écoutez Chérie FM, cet été vous vous êtes collé à nous comme le sable sur la peau au retour de la baignade, comme une moule à son rocher. On a été au plus proche de vous pendant les vacances, on le sera encore à la rentrée la semaine prochaine. On vous enverra toutes nos bonnes ondes pour le retour à la réalité, la course aux fournitures scolaires ce week-end. Et puis dès lundi, elle fait sa rentrée elle aussi avec un cartable tout neuf. Séverine Ferrer, vous allez la retrouver chaque soir dès la semaine prochaine. C'est la reprise de Chérie Génération 2000 du lundi au vendredi dès 22h avec l'iconique Séverine Ferrer sur Chérie FM et tous ses classiques années 2000 comme Sheriff Aluna qui va arriver, Lady Gaga aussi, Paparazzi sur Chérie FM, c'est dans un instant. On aura Bruno Mars aussi et les Spice Girls sur Chérie FM. Restez dans le coin.
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0: FM, c'est une journée classée rouge sur l'ensemble du territoire du monde, dans le sud-est, sur les retours aussi de la côte atlantique et puis en Île-de-France, des difficultés sur la 6, la 10, la 4. La solution pour rester quoi qu'il arrive de bonne humeur, chérie FM, et la playlist de 1000 concoctée avec soin par Didier Bonicelle. Il arrive dès 17h avec un point info et circulation justement pour votre fin de journée. Vous restez bien sur chérie FM, Jamelia sera avec nous. Et il y aura Britney Spears aussi dans la playlist 2000. Et puis on va chanter tous ensemble sur le classique Confession Nocturne, Diams, Vita, sur Chérie FM. Restez là.
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29: Il sera bientôt 17h.
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0: Cabinet Barbier. Vous avez 2 nouveaux messages. Nouveau message reçu hier à 22h51. Nouveau message reçu hier à 23h28.
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0: j'en suis sûre.
1: Il te fout de toi. Non, mais elle a de quoi être en colère. Après tout, Vita et Diam sur Chéri FM, la confession nocturne. Plein de titres cultes comme ça ce soir avec Didier, j'en suis sûre. Bonsoir Didier.
2: Mais salut Marion et Candice, bonsoir tout le monde.
3: Ouais, bonsoir à vous deux.
2: On va se régaler avec deux collecteurs.
1: Deux collecteurs. Eh ben dis donc. Hein,
2: avant le retour de Séverine. Bah ouais,
1: formidable.
2: C'est ça, exactement.
1: Une bonne soirée, un bon week-end à tous, à lundi.
2: Et bienvenue dans le 17-20 qui démarre juste après la Minute Info avec Britney Spears et David Guetta sur Chéri FM. Il est déjà 17h.
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2: La Minute Info de ce vendredi, en direct avec Candice Riouet. Bonsoir Candice.
3: Bonsoir Didier, bonsoir à tous.
2: Et c'est un dernier week-end du mois d'août avec un ciel mitigé demain samedi.
3: Oui, avec de la grisaille et de la pluie toute la journée sur une bonne partie nord du pays. Sur les Pyrénées et autour de la Méditerranée, le temps restera ensoleillé. Comptez le matin 18 degrés à Paris, 19 à Rennes, 21 à Valence et Toulouse et 25 degrés à Montpellier, jusqu'à 31 degrés à Nice dans l'après-midi. Dimanche, le ciel restera bien dégagé dans le sud.
2: Et que faut-il retenir de ce vendredi, Candice ?
3: Les incendies qui se sont produits cet été en France ont entraîné environ 25 000 sinistres pour un coût total estimé à près de 500 millions d'euros, un montant bien supérieur au feu de l'été 2022. Dans le reste de l'actualité, les prélèvements ADN réalisés en début d'année dans le cadre de l'enquête sur la mort du petit Émile n'ont rien donné. Sur les 106 prélèvements effectués, aucun ne correspond à ceux qui avaient été retrouvés sur les vêtements du petit garçon. Et puis, sur les routes, plus de 830 km de bouchons cumulés en ce moment pour ce dernier week-end des vacances avant la rentrée scolaire. Bison futé, voie rouge partout aujourd'hui dans le sens des retours.
2: Alors je sais pas si elle a eu des embouteillages, mais ça y est, Céline Dion est arrivée en France.
3: Pas d'embouteillage dans le ciel, Didier. Deux semaines avant ses concerts, la chanteuse québécoise vient de poser ses valises dans un hôtel à côté des Champs-Élysées, où elle séjournera pendant sa résidence. Elle s'est faite d'ailleurs accueillir par une foule de fans.
2: Ouais.
3: Les concerts de Céline Dion débuteront le 12 septembre prochain à la Plénitude Arena.
2: Oui, je parlais des embouteillages parisiens, évidemment.
3: Ouais, évidemment.
2: Nous sommes d'accord. Alors, évidemment, si vous voulez vous rendre compte de l'ambiance, on vous a mis des images sur l'Insta de Chéri FM, l'arrivée de Céline Dion à Paris.
3: Il y avait du monde. Hein.
2: Et ouais, elle est allée faire coucou à ses fans et tu vois, c'est à ça qu'on reconnaît une star.
3: Exactement.
2: Voilà, on se la pète pas et on va dire bonjour.
3: Bienvenue à Céline.
2: Voilà, comme Candice qui revient tout à l'heure à 18h.
3: Exactement, à tout à l'heure.
2: Pour d'autres infos, allez, bon week-end en route pour le 17-20. C'est la dernière de la semaine en direct jusqu'à 20h avec Leslie, Pink, Britney Spears. Toutes les stars cultes des années 2000 sont ici sur Chéri FM et on commence par avec David Guetta. Oh,

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0: Eh ben, on va se faire du bien tous ensemble à 17h12. Bonsoir et bienvenue, je suis ravi de vous retrouver pour le dernier 17-20 de ce mois d'août et de cette semaine. Vous êtes très nombreux et nombreux sur les routes, départ ou plutôt retour de vacances. Ça bouchonne pas mal dans le Rhône, sur l'A7, dans les Pyrénées-Orientales, sur l'A9. Et pour vous, évidemment, qui êtes en voiture ou à la maison, peut-être encore au bureau, la playlist 2000 de Chérie FM, évidemment, pour terminer en beauté ce vendredi. 17h30, premier collecteur de cette semaine, et dans la demi-heure qui vient, on va se régaler avec Pink et un joli portrait de famille. Il y a aussi Pitbull et Nio et un classique de Rihanna juste après la météo de Chérie FM.
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12: Avec la Corse en cette fin de journée qui est toujours en vigilance canicule en raison du sirocco qui donne de fortes chaleurs. Demain samedi, le ciel sera couvert avec des averses sur la Bretagne, les Pays de la Loire, la Normandie, l'Île-de-France et les Hauts-de-France. Des nuages également sur la Bourgogne, le Limousin et le centre. Et puis vous allez profiter demain d'une journée très ensoleillée au sud et près de la Méditerranée. Il fera demain de 20 à 24 degrés sur la moitié nord et de 21 à 31 degrés sur la moitié sud. À 17h30, le collecteur Chérie FM et tout de suite voici Pitbull et Pink dans la playlist 2000 du 17-20.

0: Vous écoutez Chéri FM, la radio idéale pour bien terminer cette semaine avec dans la prochaine demi-heure de la playlist 2000 les Black Eyed Peas et Anastasia. Oh, 17h31.
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0: Avant le retour lundi de Séverine Ferrer pour l'instant Chéri Génération 2000 à 17h30 et évidemment tous les soirs 22h pour Chéri Génération 2000. Premier collector aujourd'hui, alors j'ai choisi un titre qui va carrément vous mettre de bonne humeur pour ce dernier week-end du mois d'août. C'est le plus grand tube du groupe britannique Liberty X formé au début des années 2000 avec des candidats de la version anglaise de Popstar. Ça a été un tube de l'été 2002 et ça démarre comme ça à la guitare. Voici Just a Little Bit, Liberty X. Montez le son et régalez-vous, c'est le premier collecteur de ce vendredi dans le 17-20 et c'est sur Chéri FM évidemment.

0: Vous écoutez Chérie FM, la radio idéale pour bien terminer cette journée de vendredi avec la playlist 2000 et ce classique des Black Eyed Peas à 17h42. Que vous soyez en voiture en train d'écouter Chérie FM en FM, justement DAB+, sur vos enceintes connectées, à 18h, Candice Réoué, la Minute Info. Et Candice a cette info incroyable: un dessin animé cultissime des années 2000 va faire son grand retour. De quoi s'agit-il? Explication avec Candice juste après Anastasia, qui arrive dans la prochaine demi-heure. Il y a aussi Dennis Hines et un bon Madonna des années 2000 pour vous sur Chérie FM. Bon week-end.
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4: Il sera bientôt 18h.
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0: bon week-end avec Chérie FM. Ça, c'était l'époque Cowboy de Madonna. Tu te rappelles de ça, Candice?
1: Bien sûr, j'adorais son chapeau.
0: Ouais, avec ce titre produit par le français Mirwais.
1: Ah.
0: Bah, soyons un peu chauvins, voyons. Bon week-end, la playlist 2000 continue juste après la Minute Info avec Shakira et Katy Perry sur Chérie FM, 18h.
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0: Et la Minute Info de ce vendredi est en direct avec Candice Riway. Candice, on démarre avec la météo, grisaille et pluie dans le nord demain samedi.
1: Oui, mais plus au sud, on aura un beau ciel bleu, principalement sur les Pyrénées et le pourtour méditerranéen. Profitez-en. Côté température, comptez en matinée 18 degrés à Lille et Paris, 20 à Brest et Tarbes, 21 à Lyon et La Rochelle et 27 degrés à Nice. Dans l'après-midi, on attend 30 degrés à Montpellier.
0: Et que faut-il retenir de l'actualité cet après-midi, Candice?
1: Les sapeurs-pompiers vont déposer un préavis de grève du 8 septembre au 20 octobre, annonce cet après-midi de l'intersyndicale. Ils souhaitent obtenir davantage de moyens après un été marqué par des incendies dévastateurs. Dans le reste de l'actualité, les prélèvements ADN réalisés en début d'année dans le cadre de l'enquête sur la mort du petit Émile n'ont rien donné. Aucun ne correspond à ceux qui avaient été retrouvés sur les vêtements du garçon. La piste intrafamiliale reste privilégiée par les enquêteurs à ce stade. Et puis un mot sur vos conditions de circulation. Près de 850 km de bouchons cumulés à cette heure-ci sur les routes. La journée est classée rouge partout dans le sens des retours. Des difficultés en ce moment en région parisienne, mais aussi sur l'A7 entre Lyon et Orange.
0: Ah, ça sent la fin des vacances, oui. Candice. Pour terminer, un dessin animé culte des années 2000, fête ses 20 ans déjà cette année.
3: Plus vif que l'éclair, plus rapide que la lumière, je suis Flash McQueen.
1: Yeah, vous l'avez reconnu, hein, évidemment, il s'agit de Cars, Disney, Pixar mythique que vos enfants connaissent bien. Et pour fêter en grande pompe ce 20e anniversaire, le film fera son retour au cinéma le 30 septembre prochain. Vous pouvez d'ailleurs d'ores et déjà réserver votre billet.
0: Mais tu vois, 20 ans de Cars, j'ai pas vu le temps passer, j'ai l'impression que c'était
1: déjà
0: sorti. Ouais, c'était ces petites voitures toutes mignonnes.
1: Exactement, et c'est toujours aussi bien.
0: Voilà, qui parlait, c'est sorti en PS2 d'ailleurs à l'époque.
1: Ah bah voilà.
0: Pour le jeu vidéo.
1: Grand connaisseur.
0: Ouais, bah j'ai joué avec, tu penses bien. Candice, à tout à l'heure, 19h30.
1: À tout à l'heure pour l'info Feel Good.
0: Et pour le grand retour de Vianney aujourd'hui, vendredi. À suivre, Christophe Maé, Shakira, Lou Midi. Et le 17-20 continue maintenant en direct sur Chérie FM.

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0: Il est 18h12, le 17-20 est en direct jusqu'à 20h. Profitez bien de ce dernier week-end du mois d'août, parce que la semaine prochaine, ça va être le rush, évidemment, avec la rentrée, surtout si vous avez des enfants ou des ados à la maison, le petit ou la petite dernière qui rentre en 6e. Rentrée des élèves mardi 1er septembre. La Corse a 2 jours de rab, ce sera jeudi 3 septembre, et puis les enseignants pour lundi. Et pour tout le monde, histoire de se détendre avant ce rush de la semaine prochaine, la playlist de mythes de Chérie FM avec Fatman Scoop et Lou Midi, très inspiré par Whitney Houston. Dance qui arrive dans la prochaine demi-heure, Jennifer Page et Asia pour chanter avec la playlist de mythes de Chérie FM.

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18: Avec toujours cette vigilance canicule qui concerne les deux départements de Corse en raison du Sirocco. Demain samedi, le ciel sera couvert avec des averses sur la Bretagne, les Pays de la Loire, la Normandie, l'Île-de-France et les Hauts-de-France. Un ciel couvert également sur la Bourgogne, le Limousin et le Centre. Et puis vous allez profiter demain d'une journée bien ensoleillée au sud et près de la Méditerranée. Il fera de 20 à 24 degrés demain sur la moitié nord et de 21 à 31 degrés sur la moitié sud. À 18h30, c'est le dernier collecteur de la semaine qui arrive juste après Assia et Lumidi dans la playlist de Chérie FM.

0: Vous écoutez Chérie FM, la radio qui vous passe tous les tubes des années 2000 et vous chantez avec nous dans la prochaine demi-heure Beyoncé, Sean Paul et les Maroon 5, il est 18h30.
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0: Car tous les jours, à 18h30, nous allons fouiller pour vous dans l'immense discothèque de Chérie FM pour ressortir tous ces tubes que vous avez peut-être oubliés. Et alors, pour le deuxième collecteur de cette semaine, je vous ai trouvé, le dernier collecteur de cette semaine, je vous ai trouvé un titre sur lequel vous avez certainement dansé cet été. C'est un titre qui a cartonné un peu partout en Europe en 2005 et 2006. Il est signé du groupe danois Infernal. Ce titre a même été l'hymne des supporters britanniques pour la Coupe du Monde 2006. Voici From Paris to Berlin, Infernal. Et c'est le deuxième collecteur de ce vendredi. C'est sur Chérie FM. 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

0: De Chéri FM, la radio idéale pour bien terminer cette semaine. On attaque le week-end avec la playlist 2000 et avec le retour d'un chanteur que vous adorez. Il a passé quelques mois dans les bois avec sa hache et sa tronçonneuse pour construire une cabane. Il s'agit évidemment de Vianney. Il en a fait un studio et il a enregistré des singles et même un album. On vous fera découvrir avec Candice Révé tout à l'heure dans l'info Feel Good le grand retour de Vianney avec ce titre qui s'appelle D'or et d'éteint à 18h42. En attendant, je vous prépare une nouvelle bonne demi-heure avec la playlist 2000 uniquement pour vous sur Chéri FM. Papi Sanchez, Ellie Goulding. Et avant 19h, vous allez chanter avec Jalal.
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19: Il sera bientôt 19h.
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0: souhaite un bon week-end et un très bon début de soirée. C'est le 17-20 en direct jusqu'à 20h avec Tayo Cruz et les NSYNC tout de suite pour vous. Il est 19h.
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0: C'est un très bon début de soirée avec Chéri FM.
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0: Je crois que je peux déclarer officiellement ouvert l'apéro de ce vendredi soir à 19h13. 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Tout à l'heure à 19h30, Candice Riouet, l'info feel good. Et puis le 17-20, c'est évidemment la playlist 2000 de Chéri FM. Eminem et Dido, Matt Pokora et Britney Spears qui arrivent dans la prochaine demi-heure, juste après la météo.

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18: Avec la Corse qui est toujours placée en vigilance canicule, demain samedi, un ciel couvert et des averses sur la Bretagne, les Pays de la Loire, la Normandie, l'Île-de-France et les Hauts-de-France. Des nuages également sur la Bourgogne, le Limousin et le centre. Et puis du soleil au sud et sur la Méditerranée. Il fera demain de 20 à 24 degrés sur la moitié nord et de 20 à 31 degrés sur la moitié sud. Et à 19h30, elle est déjà là. Candice Rivouet pour l'info Feel Good, Candice.
19: Oui, Didier, Vianney revient avec un nouveau titre. Je vais tout vous dire dans un quart d'heure.
18: Allez, ce sera juste après Britney Spears. Et tout de suite, voici le duo Eminem et Dido sur Chérie FM.

0: l'ambiance est forcément torride sur Chéri FM. Matt Pokora qui prépare sa rentrée et surtout sa tournée à partir du mois de septembre, mais vous l'applaudirez demain soir à Châlons-Champagne, il est 19h30.
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0: Dernier rendez-vous de cette semaine avec Candice Riouet pour l'info feel good. Salut Candice.
2: Salut Didier, bonsoir à tous.
0: Avec un homme des bois qui n'avait rien sorti depuis 2023, c'est le grand retour de Vianney aujourd'hui.
2: Ah oui, on l'attendait hein, Didier, après 9 mois passés en pleine forêt à construire sa cabane, le chanteur dévoile aujourd'hui un tout nouveau titre. Ça s'appelle D'or et d'étain et j'en ai un petit extrait.
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2: Alors c'est une chanson assez particulière hein, pour Vianney Didier, ouais. Puisqu'il l'a entièrement écrite et enregistrée dans sa fameuse cabane, une cabane qu'il a d'ailleurs transformée en véritable studio d'enregistrement, et il a documenté toute cette aventure sur ses réseaux sociaux. Il est quand même sacrément débrouillard, allez voir ça, c'est assez impressionnant. Et le clip D'or et d'étain est lui aussi disponible ce vendredi, et forcément il a été tourné en pleine forêt.
0: Alors en tout cas l'acoustique de sa cabane est vachement bien,
2: ouais, ça rend
0: super bien. Et Vianney Candice va bientôt quitter sa forêt pour retrouver la scène.
2: Oui, une grande tournée est déjà prévue. Vianney a annoncé près de 40 concerts entre mars 2027 et mars 2028, avec notamment deux dates à Paris, les 9 et 10 avril 2027, mais aussi Bordeaux le 22 mai ou encore Marseille le 9 octobre 2027. La billetterie est déjà ouverte.
0: Et bon week-end Candice.
2: Bon week-end Didier.
0: Vous retrouvez tous les épisodes de l'Info Feel Good en podcast sur chérifm.fr et sur l'appli Chéri FM. À suivre David Guetta et Atomic Kitten. Et le 17-20 continue maintenant avec Britney Spears. Voici Overprotected sur Chéri FM. 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

0: souhaite une très belle fin de journée, un bon début de soirée avec Chéri FM, sans trop d'orage, en tout cas je l'espère, à 19h41. Tout à l'heure à partir de 20h, Alexandre pour Chéri Frenchy.
1: Voilà. Avec une nouveauté.
0: Ah, quoi donc? Ah ben oui, on en a parlé avec Candice il y a 10 minutes.
1: Tout à fait, le nouveau Vianney que je vous ferai découvrir ce soir.
0: Voilà, qui s'appelle D'or et d'éteint.
1: Tout à fait.
0: Voilà, c'est pas le linge qui déteint, c'est d'éteint le métal, voilà.
1: Un titre enregistré dans sa cabane.
0: Exactement, qu'il a construit lui-même de ses petits doigts musclés, et le résultat est assez impressionnant.
1: On verra ça aux alentours de 20h30.
0: Belle soirée avec Chéri Frenchy et Alexandre qui est en direct avec vous jusqu'à minuit, et puis d'ici là c'est le 17-20. Qui continue avec Nelly Furtado, vous allez vous régaler avec Chola Hama et un bon Bob Sinclair du vendredi. C'est pas mal à l'apéro, c'est Chéri FM.
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0: Il est 20h, c'est Chéri FM. La playlist de mille une demi-heure qui continue en ce moment avec le nouveau Vianney, Christophe Maé et Corneille dans Chéri Frenchy.
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BFM avec un titre de circonstance, La Lune de Christophe Maé, un soir de pleine lune. Bah oui, on fait bien les choses dans la playlist 2000. Bonsoir, bienvenue, c'est Alex pour vous accompagner, que vous soyez sur un transat, en famille, en voiture, avec Chéri Frenchy, hein, la playlist 2000 en français jusqu'à 22h. Et

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Chéri FM, la playlist 2000 en français. Ça va continuer dans Chéri Frenchy avec Magic System, Vita et juste avant le nouveau Vianney, l'homme à la cabane. Vous le savez peut-être, mais Vianney a construit une cabane dans les bois. C'est devenu son studio de musique dans lequel il a enregistré son nouveau titre avant de partir d'ailleurs en tournée en 2027. Vianney sur Chéri FM, c'est nouveau, ça s'appelle D'or et D.

donne l'énergie dans ce début de week-end, le dernier week-end du mois d'août. C'est ça la playlist 2000, ça booste. 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Il y a deux artistes en face à face. Vous pouvez choisir entre les deux, Britney Spears dans la battle du jour ou Katy Perry. Alors le week-end, il est là pour donner votre avis. Hein. On vous attend. Et on écoutera votre choix lundi à 10h30 ici sur Chérie FM. Chérie Frenchie, d'ici là, ça continue 30 minutes avec plein d'artistes français des années 2000 sans interruption avec Kyo et Lord Co City.

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0: Chérie FM, c'est la seule radio qui réunit notamment les groupes iconiques des années 2000. Et ça va continuer justement avec les Superbus. Ils jouent ce soir en Occitanie. Superbus et Lincha dans Chérie Frenchy. En ce moment, 30 minutes de musique en français. Il est 21h, Chérie FM.
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0: À l'époque, les karaokés, c'était face au jeu SingStar avec notamment Superbus qu'on pouvait chanter. En 2026, le plus grand karaoké de France, il est ici sur Chérie FM tous les soirs, 20h, 22h, Chérie Frenchy. Et ça continue avec Amélie et Damien qui nous écoutent depuis la Sarthe. Vous tous aussi, hein, sur l'appli Chérie FM, sur les enceintes connectées. James. Alizé et Amine aussi sur Chérie FM, la playlist 2000, toute la soirée.
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C'est Chérie FM, la playlist 2000 dans la langue de Molière, Chérie Frenchy. Dans la prochaine demi-heure, deux artistes que vous avez vus sur la tournée Chérie FM, I Got a Feeling. Voici Camini et Amine. Tiens, au passage, la tournée I Got a Feeling, elle reprendra à l'automne 2027, toujours avec Chérie FM. Ça fait plaisir.

0: absolument mythique. C'est ça, Chérie FM, c'est la playlist 2000 avec Camini dans Chérie Frenchy. Et si vous voulez tout savoir, les petits secrets de Camini, écoutez le podcast de Séverine Ferrer, Nos années 2000, c'est sur chérifm.fr. Alors Séverine, elle a son podcast et puis elle a surtout son émission. Séverine Ferrer de retour dès lundi 22h sur Chérie FM. On a hâte de la retrouver. Et là tout de suite, Monsieur Naughty et Tom Fragé aussi, une demi-heure de playlist 2000 sur Chérie FM.
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1: Salut Yael.
2: Salut Christelle.
1: Et on n'est pas des putains franges.
2: C'est clair.
1: Et on va leur dire.
2: Ok.

0: C'est le 118 de 118. La gueule.
1: On adore. Chérie FM, la playlist 2000 pendant plus de 30 minutes en ce moment. Voici Céline Dion à 2 semaines de ses concerts. David Guetta et Milo, il est 22h.
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0: C'est chez IFM, c'est la playlist 2000 sans interruption pendant 30 minutes en ce moment avec Craig David assure Katy Perry et celle qui a atterri en France, c'est bon Céline Dion, on a suivi son jet privé depuis Miami vers la France. Sa prochaine étape ce sera la Défense Arena à partir du 12 septembre. Voici Céline Dion sur chez IFM.
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0: envie de vous offrir une radio ultra motivante, Chérie FM, la playlist 2000, notamment pour vous sur la route du week-end. Ça me fait penser à ce matin dans le Réveil Chéri avec Alex et Tiffany des 6h. C'est une émission interactive. Vos messages vocaux, vous les envoyez sur le compte Instagram Le Réveil Chéri. Comme vous, en voiture, on a eu un message ce matin de Cécilia en plein retour de vacances. Cécilia, elle disait qu'elle prend des cafés viennois. Voilà, pour les pauses café, un peu de chantilly dessus, ça fait rêver. 6h35 tous les matins, vos messages vocaux sur Chéri FM et en podcast sur chérifm.fr. Allez, pour vos prochains kilomètres, j'ai Craig David, Wenty Coulty aussi, la playlist 2015 artistes Chérie FM non-stop.
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0: Il est 23h, chérie. La radio qui vous offre beaucoup de musique tous les soirs pendant plus d'une demi-heure. La playlist 2000 avec Bruno Mars, Pink et Wanty Coulty.
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c'est Chéri FM, c'est la playlist 2000, la suite avec Rihanna. En ce moment, une demi-heure de musique non-stop. Et donc, c'est avec Rihanna qui est passée en Belgique cette semaine. Elle suit son mari pour la petite histoire en tournée européenne. Et son mari va jouer fin septembre chez nous à Paris. Donc, on risque de voir Rihanna dans la capitale. Chéri FM avec Chaim et Rihanna pour la suite.

0: vous avez une to-do list ce week-end. Il y a Cindy qui m'en parlait sur Insta, chérie FM. Beaucoup de trucs à gérer là pour la famille chez Cindy, notamment les fournitures, passer chez le coiffeur. Bon, là, ce soir, vous pensez à vous avec chérie FM. Vous prenez le temps, vous posez. La musique des années 2000 est là. Il y aura Shaggy pour la suite. Le dancehall des années 2000, avec ses petites touches de reggae, l'ambiance parfaite. Hein. C'est vendredi soir, c'est chérie FM, 30 minutes avec Shaggy et Madhaus.
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0: C'est Chéri FM, la playlist 2000 toute la nuit. Avant de retrouver Stéphane Casa à partir de 6h pour le réveil chéri du week-end, je vous ai prévu les Magic System qui vont partir en tournée en 2027 et Paul Kless.
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